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1: 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Il est 3h.

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0: 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Il est 5h.

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2: Bonsoir à tous. L'essentiel de l'actualité. 16 départements seront placés en vigilance orange canicule à partir de mercredi midi. Sont concernés notamment la Gironde, les Landes, le Rhône, l'Isère, la Drôme, la Savoie ou encore la Haute-Savoie. Les températures atteindront jusqu'à 42 degrés. Météo France prévoit ensuite un déplacement de l'épisode vers l'est du pays à partir de jeudi. Une nouvelle vague de chaleur qui intensifie la lutte contre les incendies. En Gironde, où 42 000 hectares ont déjà brûlé, de nombreuses reprises de feu sont signalées, notamment à Lège-Cap-Ferret. Les pompiers restent massivement mobilisés, 2 750 sapeurs-pompiers sur place, avec 18 moyens aériens et 1 500 militaires. La garde à vue du suspect de l'attaque au couteau près de la place de Clichy à Paris a été levée. L'homme est soupçonné d'avoir blessé 3 femmes lundi. Le suspect doit désormais faire l'objet d'une prise en charge psychiatrique. Enfin, Kylian Mbappé souhaite la bienvenue à Zinedine Zidane. Le capitaine des Bleus a publié un message sur Instagram quelques heures après la nomination officielle du nouveau sélectionneur de l'équipe de France. Zidane sera l'entraîneur des Bleus pendant 4 ans jusqu'à la Coupe du Monde 2030.
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3: Et c'est un mercredi ensoleillé qui nous attend avec autour des températures, côté minimal entre 21 et 23 degrés, côté maximal entre 28 et 30 degrés selon qu'on se situe plutôt sur le littoral ou dans les terres. À noter que cette semaine les températures grimpent un peu, non pas forcément les températures maximales qui elles devraient rester autour des 30 degrés, ça devrait monter un petit peu plus ce week-end, mais c'est surtout les minimales qui vont monter entre 23 et 25 degrés selon le site de météo que l'on consulte. Mais on reste globalement plus proche des moyennes saisonnières que ce qu'on a pu être récemment au cours de cet été. Si vous allez faire un tour du côté de la plage, vous profiterez d'une eau autour des 24 degrés. Pensez surtout bien à vous protéger du soleil. L'indice UV est autour de 8. Et en ce 29 juillet, on souhaite une bonne fête aux Marthe et aux Lazare. Très belle journée à toutes et à tous.

Bonjour à tous, voici l'horoscope de ce 29 juillet avec les béliers. C'est une bonne journée pour vous lancer dans une déclaration. Elle sera couronnée de succès. Les taureaux, vous ne manquerez vraiment pas de piquant. Votre tonus sera d'enfer. Les gémeaux, on ne peut pas vraiment dire que cette semaine sera de tout repos. Les cancers, une bonne journée tranquille qui se profile. Repos recommandé. Lion, une belle journée pour partager de bons moments avec vos amis et faire de nouveaux projets. Les vierges, profitez de faire du rangement à la maison si c'est possible. Balance, gare aux prises de position, évitez de blesser votre entourage par des mots trop durs. Les scorpions, évitez à tout prix aujourd'hui les dépenses frénétiques ou vous pourriez bien amèrement le regretter. Sagittaire, vous avez des envies des plus folles, allez-y, foncez, vous ne le regretterez pas. Capricorne, une journée audacieuse pour les membres de votre signe et vous avez raison puisqu'elle vous réussira. Verseau, vous allez littéralement flotter sur un petit nuage, tout va bien. Les poissons, au travail, vous ne ferez que le strict nécessaire. Attention, ne vous relâchez pas trop quand même. Très bonne journée à tous. 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
1: Les noms des 101 départements français ont pour origine un nom lié à la géographie. Cours d'eau, de montagne, d'îles, de côtes, de lacs ou de villes. Mais le département de la Côte d'Or doit son nom à la couleur automnale de son paysage, en particulier des vignobles bourguignons. C'est le seul nom poétique.
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Bonjour à tous, nous sommes aujourd'hui le 29 juillet, journée où nous souhaitons une bonne fête aux Martes. Bon anniversaire à vous qui êtes né un 29 juillet, c'est un point en commun que vous avez avec Anne-Elisabeth Lemoine, le coureur Fernando Alonso ou encore Alexis de Tocqueville. Ça s'est passé un 29 juillet, moins 586, Nabucodonosor II entre dans Jérusalem après un siège de 2 années, la ville est pillée et brûlée et le premier temple du roi hébreu Salomon est rasé. Le 29 juillet 1836, à Paris, c'est l'inauguration de l'Arc de Triomphe de l'Étoile, voulu par Napoléon Ier par Adolphe Thiers. 1881, promulgation en France de la loi sur la liberté de la presse. Le 29 juillet 1907, création du mouvement scout sous l'égide de Robert Baden-Powell. 1958, création de la NASA, l'agence spatiale américaine. Et le 29 juillet 1981, c'est le mariage du prince Charles et de Diana Spencer à Londres. Le dicton du jour, à Sainte-Marthe, prune mûre, bonne tarte. Très bonne journée à vous.

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1: Et à votre télé pour ce mercredi 29 juillet, je vous propose de retrouver Stéphane Bern avec Secret d'Histoire sur France 3, Robin des Bois, le prince des voleurs. Dans une Angleterre médiévale marquée par des luttes de pouvoir incessantes et des conflits territoriaux, Robin des Bois se distingue comme un hors-la-loi audacieux et intrépide. Au cœur de la forêt de Sherwood, il s'entoure de ses fidèles compagnons, frère Tuck et Petit Jean, unis dans leur défi permanent contre l'autorité tyrannique du shérif de Nottingham. Leur lutte pour la justice les conduit à croiser à maintes reprises le chemin de Lady Marianne et du roi Richard Cœur de Lion, figure emblématique du royaume. De la forteresse de Nottingham aux terres sauvages d'Abbotsford en Écosse, les vestiges d'une époque révolue et les chroniques anciennes soulèvent le mystère autour de l'existence réelle de cette légende, interrogeant le mythe et la réalité de ce héros dont les exploits continuent d'enflammer l'imaginaire collectif. Robin des Bois, le prince des voleurs, c'est donc un épisode de Secret d'Histoire à retrouver ce mercredi sur France 3. Également sur TF1, c'est un film que l'on vous propose avec la très très grande classe. Sur France 2, c'est le premier épisode de la série Code Rouge en inédit. Sur France 5, on retrouve Nu et culotté, objectif Mont-Saint-Michel. Sur M6, un divertissement, une émission, un jeu, télé. J'en connais un rayon. Sur Arte, on retrouve un film avec Vera Drake en inédit. Sur France 4, c'est le concert inédit de Zaz au Francofolie de La Rochelle. Sur W9, enquête d'action, pompiers de Paris, alerte rouge sur la capitale. Sur TMC, retrouvez l'émission L'Agence Nouvelle Destination autour du Verbier et de Lanzarote en inédit. Sur la chaîne TFX, c'est Baby Boom. Sur Gulli, les 100 vidéos qui ont fait rire le monde entier. Sur ces stars, on retrouve un film Paradis, Paris, en inédit. Sur T18, c'est La Loi de Christophe, La Ligne Blanche. Sur TF1, série film La Monnaie de leurs pièces. Et puis on termine avec la chaîne Sister qui nous propose, on l'appelait Trinita. Très bonne soirée TV avec Delta FM.
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2: Bonjour à tous, l'essentiel de l'actualité, l'incendie en Gironde est stabilisé mais pas fixé. D'après les autorités, 14 reprises de feu ont été recensées hier, ce qui a obligé l'évacuation préventive de 4000 touristes à Lacanau. 42 000 hectares ont brûlé, 220 000 personnes ont été évacuées depuis le début du sinistre. C'est mieux, dans le Var, l'incendie du Gros Bessillon est fixé. Le feu qui s'était déclaré il y a plus d'une semaine à Pont-de-Vesse a menacé plusieurs communes et entraîné l'évacuation de 5000 personnes. Les pompiers sont toujours mobilisés. Engie débloque 25 millions d'euros pour aider à reconstruire les forêts détruites par ces incendies. Le groupe participera au reboisement et à la restauration des écosystèmes. D'après le gouvernement, plus de 116 000 hectares sont partis en fumée cette année en France. C'est un niveau record. Chaque hectare à restaurer coûte entre 5 000 et 10 000 euros. Allez, c'est mercredi. Du coup, c'est ciné au programme cette semaine. Spider-Man Brand New Day, c'est la grosse sortie. Le quatrième volet avec Tom Holland, qui prend d'ailleurs un virage plus sombre et plus adulte. Autre film, le thriller Le Triangle d'Or, salué pour son huis clos oppressant et Les Matins Merveilleux, une comédie dramatique portée notamment par Eric Cantona.
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3: Et c'est un mercredi ensoleillé qui nous attend avec autour des températures, côté minimal entre 21 et 23 degrés, côté maximal entre 28 et 30 degrés selon qu'on se situe plutôt sur le littoral ou dans les terres. À noter que cette semaine les températures grimpent un peu, non pas forcément les températures maximales qui elles devraient rester autour des 30 degrés, ça devrait monter un petit peu plus ce week-end, mais c'est surtout les minimales qui vont monter entre 23 et 25 degrés selon le site de météo que l'on consulte. Mais on reste globalement plus proche des moyennes saisonnières que ce qu'on a pu être récemment au cours de cet été. Si vous allez faire un tour du côté de la plage, vous profiterez d'une eau autour des 24 degrés. Pensez surtout bien à vous protéger du soleil. L'indice UV est autour de 8. Et en ce 29 juillet, on souhaite une bonne fête aux Martes et aux Lazares. Très belle journée à toutes et à tous.
4: Bonjour tout le monde, vous l'avez remarqué, pas d'excellent matin cette semaine, c'est l'heure des vacances, mais on se retrouve très vite, l'émission fera son grand retour le lundi 3 août dès 7h pour attaquer une nouvelle saison tous ensemble sur le 88.9.

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1: Bonjour à tous, voici l'horoscope de ce 29 juillet avec les béliers. C'est une bonne journée pour vous lancer dans une déclaration. Elle sera couronnée de succès. Les taureaux, vous ne manquerez vraiment pas de piquant, votre tonus sera d'enfer. Les gémeaux, on ne peut pas vraiment dire que cette semaine sera de tout repos. Les cancers, une bonne journée tranquille qui se profile, repos recommandé. Lion, une belle journée pour partager de bons moments avec vos amis et faire de nouveaux projets. Les vierges, profitez de faire du rangement à la maison si c'est possible. Balance, gare aux prises de position, évitez de blesser votre entourage par des mots trop durs. Les scorpions, évitez à tout prix aujourd'hui les dépenses frénétiques où vous pourriez bien amèrement le regretter. Sagittaire, vous avez des envies des plus folles, allez-y, foncez, vous ne le regretterez pas. Capricorne, une journée audacieuse pour les membres de votre signe, et vous avez raison puisqu'elle vous réussira. Verseau, vous allez littéralement flotter sur un petit nuage, tout va bien. Les poissons, au travail, vous ne ferez que le strict nécessaire, attention, ne vous relâchez pas trop quand même. Très bonne journée à tous.
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1: Bonjour à tous, direction Vauvert, une enquête ouverte tout simplement après la diffusion de ces t-shirts dont on parlait sur notre antenne. Ces t-shirts au message jugé sexiste lors de la fête votive à Galician. La procureure de Nîmes a saisi la gendarmerie pour des faits présumés d'injure publique en raison du sexe. Les inscriptions affichées sur les vêtements pourraient exposer leurs auteurs à une peine d'un an de prison, 45 000 euros d'amende. À Lunel, un homme de 31 ans condamné à 2 ans de prison pour des violences conjugales cette fois. Un Montpelliérain a déjà connu la justice, il avait menacé de mort son ex-femme, jeté une table basse sur elle, exercer des violences devant ses enfants. Le tribunal a également prononcé la révocation de son autorité parentale alors qu'il était jugé en comparution immédiate. Au Gros du Roi, la tournée des mini-sauveteurs de la SNSM a fait étape pour sensibiliser les enfants au danger de la baignade. Une centaine de jeunes qui ont appris les gestes qui sauvent, la signification des drapeaux et les ponts, réflexe en mer. Une opération de prévention importante alors que les noyades ont augmenté cette année, 104 cas recensés en Occitanie depuis le début du mois de mai. À Nîmes, l'eurodéputée socialiste Chloé Ridel a déposé plainte pour cyberharcèlement et menace de mort. Elle affirme être visée depuis la publication d'une tribune demandant la fermeture du circuit de Les Deux Noms lors des périodes de fort risque d'incendie. Elle estime que les mêmes règles doivent s'appliquer à tous face au danger des feux de forêt. À Montpellier, Palavas-les-Flots, La Grande Motte, SOS Racisme alerte sur de possibles discriminations dans l'accès aux loisirs. Lors d'une opération de testing, l'association affirme avoir constaté des différences de traitement dans plusieurs établissements, notamment des refus d'entrée ou des emplacements moins favorables sur des plages privées. SOS Racisme qui demande désormais aux autorités et aux professionnels concernés de réagir. Et puis Aigues Mortes, la récolte de fleurs de sel est temporairement à l'arrêt après 60 mm de pluie tombée samedi dernier. Les salins du Midi ont dû suspendre leurs opérations pendant une semaine. Résultat, environ 200 tonnes de fleurs de sel ne pourront pas être récoltées. Et malgré ce coup dur pour la campagne 2026, la qualité n'est pas remise en cause. Très bonne journée sur Delta FM.

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1: Tout savoir et tout connaître du bouillon blanc. Généralement situé dans les talus et les prés, le bouillon blanc est réputé pour ses bienfaits thérapeutiques. Le bouillon blanc calme notamment la toux, les maux de ventre et les irritations de la peau. Le bouillon blanc est donc apprécié pour ses propriétés variées sur le bien-être et la beauté de la peau. Le bouillon blanc est utilisé pour soulager la toux, les irritations et les maux de gorge. Ses mucilages protègent les muqueuses irritées et les apaisent. Les saponines présentes dans la peau lui confèrent des propriétés anti-inflammatoires, ce qui permet de soulager les inflammations de la gorge. Le bouillon blanc, légèrement antispasmodique, participerait également à réduire les symptômes de la colite. Le bouillon blanc, des propriétés émollientes en cosmétique. Le bouillon blanc est un ingrédient de choix pour le soin des peaux sensibles et réactives. Il permet d'apaiser les irritations grâce à ses mucilages. Qui plus est, les flavonoïdes présents dans le bouillon blanc ont des propriétés antioxydantes, ce qui aide la peau et les cheveux à se protéger des agressions extérieures et du vieillissement prématuré. En résumé, le bouillon blanc peut être considéré comme bénéfique sur l'apaisement des voies respiratoires lors d'épisodes de toux grasse ou sèche, bronchite, extinction de voix. Les maux de ventre au sens large, dont le syndrome de l'intestin irritable, les colites. Les irritations cutanées, les brûlures superficielles et les érythèmes. La protection de la peau et des cheveux. Comment utiliser le bouillon blanc? En infusion, 1 à 1,5 g de fleurs séchées par tasse pour les propriétés apaisantes pour la gorge et les maux de ventre. 3 à 4 tasses par jour entre les repas. En cosmétique, les décoctions de sommité fleurie de bouillon blanc permettent de réaliser des cataplasmes qui servent à soulager les peaux irritées. 10 g de fleurs séchées pour 300 ml d'eau. Des extraits de bouillon blanc peuvent être intégrés dans des formulations pour apaiser le cuir chevelu irrité et favoriser la santé des cheveux dans des masques capillaires pour apporter douceur et brillance.

Bonjour à tous, nous sommes aujourd'hui le 29 juillet, journée où nous souhaitons une bonne fête aux Martes. Bon anniversaire à vous qui êtes nés un 29 juillet, c'est un point en commun que vous avez avec Anne-Elisabeth Lemoine, le coureur Fernando Alonso ou encore Alexis de Tocqueville. Ça s'est passé un 29 juillet, moins 586, Nabucodonosor II entre dans Jérusalem après un siège de 2 années, la ville est pillée et brûlée et le premier temple du roi hébreu Salomon est rasé. Le 29 juillet 1836, à Paris, c'est l'inauguration de l'Arc de Triomphe de l'Étoile, voulu par Napoléon Ier par Adolphe Thiers. 1881, promulgation en France de la loi sur la liberté de la presse. Le 29 juillet 1907, création du mouvement scout sous l'égide de Robert Baden-Powell. 1958, création de la NASA, l'agence spatiale américaine. Et le 29 juillet 1981, c'est le mariage du prince Charles et de Diana Spencer à Londres. Le dicton du jour, à Sainte-Marthe, prune-mur, bonne tarte. Très bonne journée à vous.

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1: Bonjour à tous, à la une de l'actualité sportive en football, ça va bien pour le RC Lens dans sa préparation. Le club a largement dominé hier Crystal Palace 3-0 lors d'un match amical disputé en deux périodes de 45 minutes à Côme. Hudson Edward a inscrit un doublé principalement, reprise du championnat de Ligue 1 dans moins d'un mois. La FIFA qui compte ouvrir une partie de ses activités commerciales à des investisseurs privés. L'instance prévoit de créer une nouvelle société qui regroupera les droits TV, le sponsoring, la billetterie et les licences. L'idée, c'est de lever plus de 10 milliards de dollars en 4 ans pour financer le développement du football, tout en conservant le contrôle de la gouvernance sportive. Le projet doit encore être validé par le Conseil de la FIFA. L'équipe de France féminine de gymnastique artistique vise un troisième podium européen de suite en championnat d'Europe. Ce sera dès le 13 août prochain à Zagreb en Croatie. L'équipe de France, qui mêle des gymnastes expérimentés et des plus jeunes, pourra notamment compter sur Elena Colas, 16 ans, récente championne de France du concours général. Les mondiaux, ce sera juste après, en octobre prochain. Allez, l'AS Monaco Basket joue son avenir. Le champion de France a obtenu un délai jusqu'à demain pour convaincre la Fédération Française de Basket de l'autoriser à évoluer en Betclic Elite la saison prochaine. Le tribunal de Monaco examinera dès vendredi aussi la viabilité économique du club qui est lourdement endetté. Voilà pour l'essentiel de l'actualité sportive. Très bonne journée à tous.

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1: Dans votre agenda de ce mercredi 29 juillet sur Delta FM, laissez-vous transporter par une parenthèse enchantée où la musique de la harpe et l'art du conte s'entrelacent pour éveiller l'imaginaire. Lily Munoz et Séverine Pantel vous proposent une rencontre joyeuse et poétique, mêlant récits ludiques et réflexions philosophiques. Un spectacle tout en douceur, parfait pour s'évader et rêver, accessible à tout public à partir de 8 ans. La soirée donc conte et harpe, c'est à retrouver ce mercredi au Jardin des Sculptures à Port-Camargue, au Gros-du-Roi, à partir de 20h. Également plongé dans l'univers atypique de la compagnie Fludax pour un cabaret surréaliste et frénétique. Ce spectacle contemporain orchestré par Maël Gagneux explore l'absurde avec un raffinement et un humour audacieux, jouant sur le malaise et la grâce. Entre accessoires complexes et effets sonores, c'est une expérience unique où la poésie naît des détails et de l'ambiance nerveuse. A noter que ce spectacle sera également présenté jeudi et vendredi au Ponant. Le spectacle En Liberté Fludax est à retrouver Place du Marché ce mercredi à La Grande Motte. C'est à partir de 21h30. Et pour finir, la compagnie Soupape vous propose un spectacle original et décalé qui interroge la notion d'inaptitude et de liberté à travers l'usage détourné d'une Fiat Panda. Entre élégance et délire festif, trois corps augmentés se mettent en scène dans cet objet automobile pour explorer de nouveaux possibles. Une performance inventive et pleine d'humour qui constitue un véritable pied de nez à la morosité, à découvrir gratuitement en extérieur. Le spectacle Novi Bancal s'est à retrouver donc sur la promenade des Pins à Calvisson à partir de 20h et c'est gratuit. Très bonne sortie avec Delta FM.
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2: Et comme chaque semaine, on retrouve Objectif Ciné, votre rendez-vous cinématographique de la semaine. Et cette semaine, nous ne sommes pas avec Jean-Marie Amoros, mais on le retrouvera évidemment la semaine prochaine pour une toute nouvelle saison d'Objectif Ciné. Mais en attendant, cela ne m'empêche pas de vous proposer quelques actualités cinématographiques. On ouvre cette édition avec une grande première dans la carrière d'Elsa Zilberstein, figure incontournable du cinéma français depuis plus de 35 ans et césarisée pour Il y a longtemps que je t'aime. L'actrice s'apprête à passer pour la toute première fois derrière la caméra. Après l'immense succès de Simone, Le voyage du siècle d'Olivier Dahan en 2022, qui avait réuni plus de 2,5 millions de spectateurs en salle, elle prépare son premier long métrage intitulé « Ma meilleure vie » qu'elle co-réalisera avec Michael Pierrard et que produira UGC Fiction. Cette comédie dramatique tire son origine de Mytho du soir, une série de sketchs d'Elsa Zilberstein publiée sur Instagram durant le confinement autour d'un personnage d'une grande fantaisie. Plutôt qu'une simple adaptation, elle a coécrit avec Michael Pierrard une histoire originale où elle incarnera une comédienne en échec dont la mère, victime d'un AVC, se réveille en étant persuadée que sa fille est devenue une star internationale du cinéma. Pour ne pas briser cette illusion, l'héroïne va attire une vie fictive de plus en plus élaborée. C'est Miu Miu qui interprétera la mère, tandis que Mathieu Demy jouera son ami d'enfance et que Lucas Bravo est actuellement en négociation pour prêter ses traits à un acteur en plein burn-out. Elsa Zilberstein décrit ce film, dont le tournage débutera à la fin de l'été, comme un hymne au pouvoir sauveur de l'imagination et une exploration touchante de la relation mère-fille. On continue dans l'actualité cinématographique avec un raz-de-marée cinématographique. Le raz-de-marée de ce mois de juillet, c'est l'Odyssée de Christopher Nolan. Alors, malgré des attaques virulentes venues de franges conservatrices et ultra-conservatrices à propos du casting, reprochant notamment le choix de Lupita Nyong'o pour incarner Hélène de Troie, d'Eliot Page pour prêter ses traits à un guerrier grec, et bien la présence d'acteurs d'origine asiatique parmi l'équipage d'Ulysse ou encore un langage jugé trop moderne, et bien le film réalise un démarrage historique. Elon Musk s'en est lui-même mêlé sur Twitter en accusant Nolan de racisme anti-blanc et en se disant prêt à financer à hauteur de 100 millions de dollars une version alternative réalisée par Mel Gibson. L'homme d'affaires a également annoncé que son intelligence artificielle, Grok, produirait d'ici la fin de l'année 2026 une version historiquement exacte de l'œuvre d'Homère. Pourtant, ces vives polémiques n'ont eu aucun impact négatif sur la fréquentation des salles, avec 125 millions de dollars récoltés pour son premier week-end aux États-Unis et au Canada et près de 265 millions de dollars engrangés à l'échelle mondiale. Le long métrage signe le meilleur démarrage de toute la carrière de Christopher Nolan, balayant au passage le slogan conservateur « Go woke, go broke ». Et enfin, 10 ans après la sortie de Star Trek Beyond, la mythique franchise de science-fiction s'apprête enfin à faire son grand retour sur grand écran. Alors que l'univers télévisuel continue de vivre avec la saison 5 confirmée de Star Trek Strange New Worlds et la fin annoncée de Star Trek Starfleet Academy après 2 saisons, Paramount prépare un tout nouveau long métrage pour le cinéma. Jonathan Goldstein et John Francis Daley, le duo remarqué derrière Donjons et Dragons, L'honneur des voleurs, ont confirmé lors du Comic-Con qu'ils étaient aux commandes de l'écriture. Ce projet marquera une rupture historique pour la saga en mettant en scène un groupe de personnages totalement inédits et une intrigue située plus loin dans le futur que dans n'importe quel film précédent. Avec ce saut temporel, les réalisateurs ambitionnent de surprendre les fans de la première heure tout en séduisant une toute nouvelle génération de spectateurs. Voilà, c'est tout cette semaine pour Objectif Ciné. On se retrouve la semaine prochaine avec une toute nouvelle chronique et cette fois en compagnie de Jean-Marie Amoros. Je vous souhaite une très belle semaine à vous tous et rendez-vous la semaine prochaine pour plus d'actualités cinématographiques.
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0: 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Il est 8h. 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
2: Bonjour à tous. L'essentiel de l'actualité, l'incendie en Gironde est stabilisé mais pas fixé. D'après les autorités, 14 reprises de feu ont été recensées hier, ce qui a obligé l'évacuation préventive de 4000 touristes à Lacanau. 42 000 hectares ont brûlé, 220 000 personnes ont été évacuées depuis le début du sinistre. C'est mieux dans le Var, l'incendie du Gros Bessillon est fixé. Le feu qui s'était déclaré il y a plus d'une semaine à Pont-de-Vesse a menacé plusieurs communes et entraîné l'évacuation de 5000 personnes. Les pompiers sont toujours mobiles. Engie débloque 25 millions d'euros pour aider à reconstruire les forêts détruites par ces incendies. Le groupe participera au reboisement et à la restauration des écosystèmes. D'après le gouvernement, plus de 116 000 hectares sont partis en fumée cette année en France. C'est un niveau record. Chaque hectare à restaurer coûte entre 5 000 et 10 000 euros. Allez, c'est mercredi. Du coup, c'est ciné au programme cette semaine. Spider-Man Brand New Day, c'est la grosse sortie. Le quatrième volet avec Tom Holland qui prend d'ailleurs un virage plus sombre et plus adulte. Autre film, le thriller Le Triangle d'Or, salué pour son huis clos oppressant et Les Matins Merveilleux, une comédie dramatique portée notamment par Eric Cantona.
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3: Et c'est un mercredi ensoleillé qui nous attend avec autour des températures, côté minimal entre 21 et 23 degrés, côté maximal entre 28 et 30 degrés selon qu'on se situe plutôt sur le littoral ou dans les terres. À noter que cette semaine les températures grimpent un peu, non pas forcément les températures maximales qui elles devraient rester autour des 30 degrés, ça devrait monter un petit peu plus ce week-end, mais c'est surtout les minimales qui vont monter entre 23 et 25 degrés selon le site de météo que l'on consulte. Mais on reste globalement plus proche des moyennes saisonnières que ce qu'on a pu être récemment au cours de cet été. Si vous allez faire un tour du côté de la plage, vous profiterez d'une eau autour des 24 degrés. Pensez surtout bien à vous protéger du soleil. L'indice UV est autour de 8. Et en ce 29 juillet, on souhaite une bonne fête aux Marthe et aux Lazare. Très belle journée à toutes et à tous.

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1: Bonjour à tous, voici l'horoscope de ce 29 juillet. Avec les béliers, c'est une bonne journée pour vous lancer dans une déclaration. Elle sera couronnée de succès. Les taureaux, vous ne manquerez vraiment pas de piquant, votre tonus sera d'enfer. Les gémeaux, on ne peut pas vraiment dire que cette semaine sera de tout repos. Les cancers, une bonne journée tranquille qui se profile, repos recommandé. Lion, une belle journée pour partager de bons moments avec vos amis et faire de nouveaux projets. Les vierges, profitez de faire du rangement à la maison si c'est possible. Balance, gare aux prises de position, évitez de blesser votre entourage par des mots trop durs. Les scorpions, évitez à tout prix aujourd'hui les dépenses frénétiques où vous pourriez bien amèrement le regretter. Sagittaire, vous avez des envies des plus folles, allez-y, foncez, vous ne le regretterez pas. Capricorne, une journée audacieuse pour les membres de votre signe, vous avez raison puisqu'elle vous réussira. Verseau, vous allez littéralement flotter sur un petit nuage, tout va bien. Les poissons, au travail, vous ne ferez que le strict nécessaire, attention, ne vous relâchez pas trop quand même. Très bonne journée à tous.

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1: Bonjour à tous, direction Vauvert, une enquête ouverte tout simplement après la diffusion de ces t-shirts dont on parlait sur notre antenne. Ces t-shirts au message jugé sexiste lors de la fête votive à Galician. La procureure de Nîmes a saisi la gendarmerie pour des faits présumés d'injure publique en raison du sexe. Les inscriptions affichées sur les vêtements pourraient exposer leurs auteurs à une peine d'un an de prison, 45 000 euros d'amende. À Lunel, un homme de 31 ans condamné à 2 ans de prison pour des violences conjugales. Cette fois, un Montpelliérain a déjà connu la justice. Il avait menacé de mort son ex-femme, jeté une table basse sur elle, exercer des violences devant ses enfants. Le tribunal a également prononcé la révocation de son autorité parentale alors qu'il était jugé en comparution immédiate. Au Gros du Roi, la tournée des mini-sauveteurs de la SNSM a fait étape pour sensibiliser les enfants au danger de la baignade. Une centaine de jeunes qui ont appris les gestes qui sauvent, la signification des drapeaux et les ponts, réflexes en mer. Une opération de prévention importante alors que les noyades ont augmenté cette année. 104 cas recensés en Occitanie depuis le début du mois de mai. À Nîmes, l'eurodéputée socialiste Chloé Ridel a déposé plainte pour cyberharcèlement et menace de mort. Elle affirme être visée depuis la publication d'une tribune demandant la fermeture du circuit de Les Deux Noms lors des périodes de fort risque d'incendie. Elle estime que les mêmes règles doivent s'appliquer à tous face au danger des feux de forêt. À Montpellier, Palavas les Flots, La Grande Motte, SOS Racisme alerte sur de possibles discriminations dans l'accès aux loisirs. Lors d'une opération de testing, l'association affirme avoir constaté des différences de traitement dans plusieurs établissements, notamment des refus d'entrée ou des emplacements moins favorables sur des plages privées. SOS Racisme qui demande désormais aux autorités et aux professionnels concernés de réagir. Et puis Aigues Mortes, la récolte de fleurs de sel est temporairement à l'arrêt après 60 mm de pluie tombée samedi dernier. Les salins du Midi ont dû suspendre leurs opérations pendant une semaine. Résultat, environ 200 tonnes de fleurs de sel ne pourront pas être récoltées. Malgré ce coup dur pour la campagne 2026, la qualité n'est pas remise en cause. Très bonne journée sur Delta FM.

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1: Et à votre télé pour ce mercredi 29 juillet, je vous propose de retrouver Stéphane Bern avec Secret d'Histoire sur France 3, Robin des Bois, le prince des voleurs. Dans une Angleterre médiévale marquée par des luttes de pouvoir incessantes et des conflits territoriaux, Robin des Bois se distingue comme un hors-la-loi audacieux et intrépide. Au cœur de la forêt de Sherwood, il s'entoure de ses fidèles compagnons, Frère Tuck et Petit Jean, unis dans leur défi permanent contre l'autorité tyrannique du shérif de Nottingham. Leur lutte pour la justice les conduit à croiser à maintes reprises le chemin de Lady Marianne et du roi Richard Cœur de Lion, figure emblématique du royaume. De la forteresse de Nottingham aux terres sauvages d'Abbotsford en Écosse, les vestiges d'une époque révolue et les chroniques anciennes soulèvent le mystère autour de l'existence réelle de cette légende, interrogeant le mythe et la réalité de ce héros dont les exploits continuent d'enflammer l'imaginaire collectif. Robin des Bois, le prince des voleurs, c'est donc un épisode de Secret d'Histoire à retrouver ce mercredi sur France 3. Également sur TF1, c'est un film que l'on vous propose avec la très très grande classe. Sur France 2, c'est le premier épisode de la série Code Rouge en inédit. Sur France 5, on retrouve Nu et culotté, objectif Mont-Saint-Michel. Sur M6, un divertissement, une émission, un jeu, télé, J'en connais un rayon. Sur Arte, on retrouve un film avec Vera Drake en inédit. Sur France 4, c'est le concert inédit de Zaz au Francofolies de La Rochelle. Sur W9, enquête d'action, pompiers de Paris, alerte rouge sur la capitale. Sur TMC, retrouvez l'émission L'Agence Nouvelle Destination autour du Verbier et de Lanzarote en inédit. Sur la chaîne TFX, c'est Baby Boom. Sur Gulli, les 100 vidéos qui ont fait rire le monde entier. Sur ces stars, on retrouve un film Paradis, Paris, en inédit. Sur T18, c'est La Loi de Christophe, La Ligne Blanche. Sur TF1, série film La Monnaie de leurs pièces. Et puis on termine avec la chaîne Sister qui nous propose, on l'appelait Trinita. Très bonne soirée TV avec Delta FM.
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0: Sur Delta FM, tout cet été, on vous emmène au phare de l'Espiguette, au Gros du Roi, avec sa responsable Florinesco. Tout cet été, on se retrouve au phare de l'Espiguette pour vous faire découvrir ou redécouvrir cet endroit de patrimoine emblématique du territoire. On est avec sa responsable Florinesco, bonjour.
1: Bonjour.
0: Et on s'intéresse à ce patrimoine bâti. Alors, il y a ce phare, évidemment, qui est devant nous, là, qui est assez imposant. Mais on a aussi tout un tas de choses autour, toute une bâtisse. Et en fait, tout ça, c'est parce que il y avait quand même des gens qui vivaient ici, voilà, sur place, pour pouvoir garder ce phare.
1: Exactement. Alors, pour s'appeler un phare, il y a plusieurs critères. Les trois critères importants que j'aime bien expliquer, c'est qu'il faut que le phare, le bâtiment principal, donc la fameuse tour, mesure au moins 20 mètres de haut. Donc nous, à l'Espiguette, elle fait 27 mètres de haut, donc on remplit ce premier critère. Le deuxième critère, c'est qu'il faut que ce phare éclaire à au moins 20 000 marins, donc ça fait 37 km. Le troisième critère, il fallait avoir des logements pour les gardiens. Les logements étaient très importants parce qu'il fallait attester d'une présence jour et nuit pour faire fonctionner le phare. Donc nous, on voit très bien sur ce bâtiment qu'on a deux ailes, donc on a deux anciens logements. Il y avait donc deux familles de gardiens qui vivaient ici pour faire fonctionner le phare. Pourquoi deux familles ? Tout simplement parce que la nuit, ils faisaient des gardes de 6 heures. Donc dans la chambre de veille, quand on monte dans la tour, on accède à une chambre de veille. C'est là où le gardien restait la nuit pendant sa garde. Et puis au bout de 6 heures, eh bien, il y avait une rotation de gardiens. Voilà pourquoi il y avait deux gardiens. Ils avaient la chance ici à l'Espiguette de vivre en famille, ce qui n'est pas le cas de tous les phares. Souvent, les gardiens commençaient leur carrière dans les phares en mer. Et dans les phares en mer, évidemment, il n'y avait pas la famille. Et puis, ils terminaient leur carrière dans les phares en terre. Ils appelaient ça d'ailleurs des petits paradis, et en mer, ils appelaient ça les enfers. donc voilà, on est sur... sur des bâtiments comme ça où on pouvait accueillir une famille entière. Il y avait un des gardiens qui s'appelait Achille Labrousse, qui vivait d'ailleurs avec ses 7 enfants. Ses 7 enfants qui allaient à l'école à cheval. Donc il y avait évidemment des écuries au phare de l'Espiguette. Quand on rentre dans la cour intérieure, on voit tout un bâtiment qui est vitré. Ce sont les anciennes écuries du phare. Et donc les enfants allaient à cheval à l'école. Voilà, c'était très important de pouvoir se déplacer. On y mettait à peu près 40 minutes à cheval pour rejoindre le centre-ville.
0: Mais oui, parce qu'on voit bien déjà en voiture le temps qu'on met, alors on imagine...
1: Oui, c'est ça. Aujourd'hui, on se rend moins compte de l'isolement, mais il pouvait être très très isolé par la distance, mais aussi par les coups de mer, où très souvent tout était inondé autour du phare. On était relativement proche à l'époque de la mer, et quand il y avait des tempêtes, eh bien, la mer rentrait et tout était inondé aux alentours. Et donc, on n'était plus accessible. Donc, il fallait quand même que ces gardiens puissent être autonomes. Donc, ils avaient probablement des potagers. Ils avaient des vignes aussi, les derniers gardiens. Et puis, le petit bâtiment d'accueil, accueil boutique qu'on a là, c'était une ancienne remise agricole. Donc, il y avait un poulailler, un clapier, de quoi un peu s'autosuffire. Puis les gardiens chassaient beaucoup autour des dunes pour avoir un peu de gibier.
0: Quand on dit à l'époque, le phare, il a été utilisé de quelle époque à quelle époque à peu près ?
1: Alors, les premiers gardiens sont arrivés au moment de l'éclairage, en 1869. Ensuite, il y a eu toute une phase d'électrification, parce qu'au début, il fonctionnait avec de l'huile. Donc, on avait un stock d'huile en bas du phare, dans une petite pièce qui s'appelait le magasin. Ensuite, il a fonctionné avec du pétrole. Puis ensuite, électrification en 1964, automatisation en 1975. Mais c'est pas parce qu'il a été automatisé en 1975 que les gardiens sont partis. Non, au départ, l'automatisation marchait plus ou moins bien. Donc les gardiens avaient des astreintes couchées. C'est-à-dire qu'ils avaient le droit d'être dans leur logement la nuit. Mais par contre, dès que le phare tombait en panne, il devait se lever pour mettre des groupes électrogènes en marche. Donc ça veut dire que les gardiens n'ont pas disparu en 1975. Ils sont quand même restés plusieurs années de plus. La dernière gardienne est même restée jusqu'en 2005. Elle n'avait pas vraiment une fonction de gardienne, plus de présence sur le site qui était très importante. Mais elle avait plus ce rôle d'allumer le phare, etc.
0: Est-ce qu'on a d'autres éléments là sur ce site qui témoignent de cette vie passée des gardiens sur place ?
1: Oui, il y a un élément qui me semble très important, c'est la cour intérieure. Il faut s'imaginer que cette cour intérieure, quand vous y accédez, c'est une cour qui est pavée.

0: et qui n'est pas droite, tout simplement parce que tout était fait pour récupérer de l'eau douce. Donc en fait, l'eau de pluie tombait sur les toits, avec les gouttières, ça remplissait une citerne qui est sous le phare, qui avait une capacité d'eau pour contenir à peu près 60 mètres cubes, 70 mètres cubes. Et le trop-plein de cette citerne remplissait le puits. Donc il faut s'imaginer que le seul point d'eau douce des gardiens de phare, c'était ce puits. Et donc cette cour qui est classée au titre des monuments témoigne un peu de cette histoire autour de l'eau, hein, qui était relativement importante.
1: Et n'hésitez pas à venir voir ça de vous-même et visiter ce phare. Vous avez toutes les infos avec les horaires, les visites guidées et tout le reste sur phare-spiguette.fr. Merci Florine.
0: Merci à toi.

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1: Au Gros-du-Roi, une institution bancaire en plein développement recherche un ou une chargée de clientèle bancaire pour renforcer son équipe. Au sein de cette agence de proximité, vous serez l'interlocuteur privilégié des clients pour les accompagner dans leur gestion financière quotidienne et contribuer activement au dynamisme commercial de la structure. Vos missions consisteront à assurer l'accueil physique et téléphonique, à réaliser l'ensemble des opérations bancaires courantes telles que les virements, dépôts et retraits, et à conseiller les particuliers sur les services adaptés à leurs besoins. Vous jouerez un rôle clé dans la fidélisation de la clientèle et le développement du portefeuille de l'agence grâce à votre aisance relationnelle et votre sens du service. Le poste est proposé dans le cadre d'une mission en intérim d'une durée de 3 mois. Le rythme de travail est établi à 35 heures par semaine en journée, incluant une présence le samedi. La rémunération horaire brute est comprise entre 13 et 14 euros. Vous bénéficierez également des avantages liés à l'intérim, incluant les indemnités de fin de mission, les congés payés, le compte épargne temps et divers services d'accompagnement.
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2: Bonjour à tous, à la une de l'actualité, une nouvelle alerte canicule en France. 16 départements passent en vigilance orange ce midi, dont la Gironde et les Landes toujours touchés par les incendies. Un fort pic de chaleur est attendu, notamment sur la côte atlantique. Les autorités appellent à la prudence, tandis que 63 autres départements restent placés en vigilance jaune. Soulagement dans le Var, l'incendie qui a parcouru 4500 hectares est désormais fixé. Près de 5000 habitants avaient été évacués depuis le début du sinistre le 21 juillet. Les pompiers restent mobilisés face au risque de reprise, tandis qu'un homme de 23 ans a été placé en détention, soupçonné de plusieurs départs de feu dans le département. Concernant l'incendie en Gironde, le méga-feu est stabilisé mais la vigilance reste maximale. Les pompiers ont dû intervenir sur 14 reprises de feu hier, alors qu'un nouveau pic de chaleur est attendu. Près de 4000 touristes ont été évacués préventivement à Lacanau. Au total, 42 000 hectares ont déjà été ravagés par les flammes. Le sud du Japon a été frappé hier par un puissant séisme de magnitude 7.1. À Kumamoto, les dégâts sont importants, bâtiments effondrés, ponts endommagés et un centre commercial partiellement détruit où des personnes ont été piégées. Le bilan provisoire fait état d'au moins 13 morts et de plus de 100 blessés.
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3: Et c'est un mercredi ensoleillé qui nous attend avec autour des températures, côté minimal entre 21 et 23 degrés, côté maximal entre 28 et 30 degrés selon qu'on se situe plutôt sur le littoral ou dans les terres. À noter que cette semaine les températures grimpent un peu, non pas forcément les températures maximales qui elles devraient rester autour des 30 degrés, ça devrait monter un petit peu plus ce week-end, mais c'est surtout les minimales qui vont monter entre 23 et 25 degrés selon le site de météo que l'on consulte, mais on reste globalement plus proche des moyennes saisonnières que ce qu'on a pu être récemment au cours de cet été. Si vous allez faire un tour du côté de la plage, vous profiterez d'une eau autour des 24 degrés. Pensez surtout bien à vous protéger du soleil. L'indice UV est autour de 8. Et en ce 29 juillet, on souhaite une bonne fête aux Marthe et aux Lazare. Très belle journée à toutes et à tous.
4: Bonjour tout le monde, vous l'avez remarqué, pas d'excellent matin cette semaine, c'est l'heure des vacances, mais on se retrouve très vite, l'émission fera son grand retour le lundi 3 août dès 7h pour attaquer une nouvelle saison tous ensemble sur le 88.9.

Bonjour à tous, nous sommes aujourd'hui le 29 juillet, journée où nous souhaitons une bonne fête aux Marthe. Bon anniversaire à vous qui êtes né un 29 juillet, c'est un point en commun que vous avez avec Anne-Elisabeth Lemoine, le coureur Fernando Alonso ou encore Alexis de Tocqueville. Ça s'est passé un 29 juillet, moins 586, Nabucodonosor II entre dans Jérusalem après un siège de 2 années, la ville est pillée et brûlée et le premier temple du roi hébreu Salomon est rasé. Le 29 juillet 1836, à Paris, c'est l'inauguration de l'Arc de Triomphe de l'Étoile, voulu par Napoléon Ier par Adolphe Thiers. 1881, promulgation en France de la loi sur la liberté de la presse. Le 29 juillet 1907, création du mouvement scout sous l'égide de Robert Baden-Powell. 1958, création de la NASA, l'agence spatiale américaine. Et le 29 juillet 1981, c'est le mariage du prince Charles et de Diana Spencer à Londres. Le dicton du jour, à Sainte-Marthe, prune-mur, bonne tarte. Très bonne journée à vous.

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1: Bonjour à tous, direction Vauvert, une enquête ouverte tout simplement après la diffusion de ces t-shirts dont on parlait sur notre antenne. Ces t-shirts au message jugé sexiste lors de la fête votive à Galician. La procureure de Nîmes a saisi la gendarmerie pour des faits présumés d'injure publique en raison du sexe. Les inscriptions affichées sur les vêtements pourraient exposer leurs auteurs à une peine d'un an de prison, 45 000 euros d'amende. À Lunel, un homme de 31 ans condamné à 2 ans de prison pour des violences conjugales cette fois. Montpellierin a déjà connu la justice, il avait menacé de mort son ex-femme, jeté une table basse sur elle, exercer des violences devant ses enfants. Le tribunal a également prononcé la révocation de son autorité parentale alors qu'il était jugé en comparution immédiate. Au Gros du Roi, la tournée des mini-sauveteurs de la SNSM a fait étape pour sensibiliser les enfants au danger de la baignade. Une centaine de jeunes qui ont appris les gestes qui sauvent, la signification des drapeaux et les ponts, réflexe en mer. Une opération de prévention importante alors que les noyades ont augmenté cette année, 104 cas recensés en Occitanie depuis le début du mois de mai. À Nîmes, l'eurodéputé socialiste Chloé Ridel a déposé plainte pour cyberharcèlement et menace de mort. Elle affirme être visée depuis la publication d'une tribune demandant la fermeture du circuit de Les Deux Noms lors des périodes de fort risque d'incendie. Elle estime que les mêmes règles doivent s'appliquer à tous face au danger des feux de forêt. À Montpellier, Palavas-les-Flots, La Grande Motte, SOS Racisme alerte sur de possibles discriminations dans l'accès aux loisirs. Lors d'une opération de testing, l'association affirme avoir constaté des différences de traitement dans plusieurs établissements, notamment des refus d'entrée ou des emplacements moins favorables sur des plages privées. SOS Racisme qui demande désormais aux autorités et aux professionnels concernés de réagir. Et puis Aigues Mortes, la récolte de fleurs de sel est temporairement à l'arrêt après 60 mm de pluie tombée samedi dernier. Les salins du midi ont dû suspendre leurs opérations pendant une semaine. Résultat, environ 200 tonnes de fleurs de sel ne pourront pas être récoltées. Et malgré ce coup dur pour la campagne 2026, la qualité n'est pas remise en cause. Très bonne journée sur Delta FM.

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2: Dans votre agenda de ce mercredi 29 juillet sur Delta FM, laissez-vous transporter par une parenthèse enchantée où la musique de la harpe et l'art du conte s'entrelacent pour éveiller l'imaginaire. Lily Munoz et Séverine Pantel vous proposent une rencontre joyeuse et poétique, mêlant récits ludiques et réflexions philosophiques. Un spectacle tout en douceur, parfait pour s'évader et rêver, accessible à tout public à partir de 8 ans. La soirée donc conte et harpe, c'est à retrouver ce mercredi au Jardin des Sculptures à Port-Camargue, au Gros du Roi, à partir de 20h. Également plongé dans l'univers atypique de la compagnie Fludax pour un cabaret surréaliste et frénétique. Ce spectacle contemporain orchestré par Maël Gagneux explore l'absurde avec un raffinement et un humour audacieux, jouant sur le malaise et la grâce. Entre accessoires complexes et effets sonores, c'est une expérience unique où la poésie naît des détails et de l'ambiance nerveuse. A noter que ce spectacle sera également présenté jeudi et vendredi au Ponant. Le spectacle en liberté Fludax est à retrouver place du marché ce mercredi à la Grande Motte. C'est à partir de 21h30. Et pour finir, la compagnie Soupape vous propose un spectacle original et décalé qui interroge la notion d'inaptitude et de liberté à travers l'usage détourné d'une Fiat Panda. Entre élégance et délire festif, trois corps augmentés se mettent en scène dans cet objet automobile pour explorer de nouveaux possibles. Une performance inventive et pleine d'humour qui constitue un véritable pied de nez à la morosité, à découvrir gratuitement en extérieur. Le spectacle Novi Bancal, c'est à retrouver donc sur la promenade des Pins à Calvisson à partir de 20h et c'est gratuit. Très bonne sortie avec Delta FM.
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1: Et comme chaque semaine, on retrouve les coups de cœur des offices de tourisme. Et aujourd'hui, je suis en compagnie d'Emma de l'office de tourisme du Gros du Roi. Salut Emma.
2: Bonjour.
1: Alors pour ces prochains jours, eh bien, nous allons pouvoir profiter de très beaux événements. Et on va démarrer du côté de la plage du Boucanet pour un événement, je crois, littéraire.
2: Oui, la bibliothèque éphémère vous accueille tout le mois, donc du mardi au samedi, de 10h à 18h30, pour un moment lecture à l'ombre sur un transat. Venez choisir le bouquin de votre choix et prendre un moment détente.
1: Un très beau moment, donc les pieds dans le sable à la plage du Boucanet au Gros du Roi. Et cette fois, on va retrouver un événement plutôt différent, on va retrouver un événement musical.
2: Oui, tout à fait. La Maison des Vins de l'Espiguette vous accueille tout le mois d'août pour les jeudis soirs Vinifolie, et notamment ce jeudi 30 juillet avec un groupe de musique pop italienne autour de délicieuses grillades.
1: Un très bel événement. Et dimanche, on reste dans le thème musical, mais cette fois avec une musique un peu différente, puisque là, on va clairement s'ambiancer.
2: Oui, rendez-vous sur le front de mer rive gauche pour un play show DJ avec une expérience musicale, de nombreux effets spéciaux, des danseuses lumineuses, des jeux de lumière. Rendez-vous à 21h30.
1: Et on termine ces coups de cœur avec le village des pros. Qu'est-ce que c'est ?
2: Oui, rendez-vous à partir de 10h tous les lundis dans les jardins de la Villa Paris. En fait, les prestataires viennent vous partager leurs activités et notamment leurs bons plans.
1: Eh bien, c'est parfait ça pour les vacanciers et même les locaux. Un très beau rendez-vous donc au pied du phare à la Villa Paris. On n'oublie pas que tous ces rendez-vous sont à retrouver sur le site de l'office de tourisme letsgro.com et on peut également aussi venir vous voir sur place à la Villa Paris. Quand est-ce que vous êtes ouvert ?
2: Oui, nous accueillerons avec plaisir tous les jours de 9h30 à 12h30, 14h à 18h.
1: Eh bien parfait, merci beaucoup Emma pour tous ces rendez-vous, tous ces coups de cœur et on se retrouve prochainement pour de nouveaux rendez-vous. À bientôt.
2: À bientôt à l'office.

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1: Cinéma. Bonjour Camille.
2: Bonjour Tom.
1: Alors ensemble, nous allons évoquer la programmation du cinéma Marcel Pagnol d'Aigues-Mortes pour ce mercredi 29, jeudi 30 et vendredi 31 juillet. Et sur le grand écran cette semaine, nous retrouvons La bataille de Gaulle, J'écris ton nom.
2: Juin 1940, la France s'effondre et signe l'armistice. Au milieu du chaos, un homme refuse de céder. Seul contre tous, ce général inconnu va sauver ce qu'il reste d'un rêve, la liberté.
1: La bataille de Gaulle, J'écris ton nom, vendredi à 20h30. On a également Supergirl.
2: Lorsqu'un adversaire menace son monde, Kara Zor-El, alias Supergirl, fait équipe à contre-cœur avec un improbable compagnon et s'engage dans un périple intergalactique en quête de vengeance et de justice.
1: Supergirl, c'est donc mercredi à 18h30. Et puis on l'appelait Robin des Bois.
2: Hanté par son passé, après une vie de crimes et de violence, Robin des Bois est laissé pour mort à l'issue d'un combat. Recueilli par une femme mystérieuse, il se voit offrir une ultime chance de rédemption.
1: On l'appelait Robin des Bois, c'est donc ce mercredi à 20h30. On a Des Mignons et des Monstres, mercredi à 14h. Toy Story 5, mercredi à 16h. Permis de détruire, c'est vendredi à 16h en séance Ciné Babies. On a Les Parfaits, Arnaque en famille, jeudi à 18h30. Vaiana, La Légende du Bout du Monde, c'est jeudi à 16h, vendredi à 18h30. Et mercredi en séance Ciné Kids, donc séance à 10h au tarif exceptionnel de 4€, aussi bien pour les plus petits que pour les plus grands. Et puis on retrouve également Le Diable s'habille en Prada 2, jeudi à 20h30, mais pour une séance particulière puisque c'est une séance Ciné Tricot. Vous pouvez ramener

0: vos pelotes, vos aiguilles et tricoter devant votre film avec une lumière tamisée. Et comme ça, vous pouvez tricoter en toute tranquillité au cinéma. Et je crois que cette séance est au tarif exceptionnel de 5 euros. Donc n'hésitez pas à... Et si vous avez aussi loupé Le Diable s'habille en Prada 2 il y a quelques mois, et bien c'est l'occasion de le redécouvrir au cinéma. N'oubliez pas que vous pouvez obtenir le parking gratuit avec votre cinéma. Pour cela, garez-vous sur les parkings P2, P3, P4 et P5. Vous donnez votre ticket de parking directement au cinéma et vous repartirez avec la gratuité. Merci beaucoup, Camille.
1: Merci, Tom. À bientôt.
0: À bientôt.

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0: 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Il est 10h. 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
2: Bonjour à tous, à la une de l'actualité, une nouvelle alerte canicule en France. 16 départements passent en vigilance orange ce midi, dont la Gironde et les Landes, toujours touchés par les incendies. Un fort pic de chaleur est attendu, notamment sur la côte atlantique. Les autorités appellent à la prudence, tandis que 63 autres départements restent placés en vigilance jaune. Soulagement dans le Var, l'incendie qui a parcouru 4500 hectares est désormais fixé. Près de 5000 habitants avaient été évacués depuis le début du sinistre le 21 juillet. Les pompiers restent mobilisés face au risque de reprise, tandis qu'un homme de 23 ans a été placé en détention, soupçonné de plusieurs départs de feu dans le département. Concernant l'incendie en Gironde, le méga-feu est stabilisé mais la vigilance reste maximale. Les pompiers ont dû intervenir sur 14 reprises de feu hier, alors qu'un nouveau pic de chaleur est attendu. Près de 4000 touristes ont été évacués préventivement à Lacanau. Au total, 42 000 hectares ont déjà été ravagés par les flammes. Le sud du Japon a été frappé hier par un puissant séisme de magnitude 7.1. À Kumamoto, les dégâts sont importants, bâtiments effondrés, ponts endommagés et un centre commercial partiellement détruit où des personnes ont été piégées. Le bilan provisoire fait état d'au moins 13 morts et de plus de 100 blessés.

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1: Dans les ruelles d'Aigues-Mortes, entre les remparts et les terrasses animées, il y a un lieu où l'on passe souvent en coup de vent, mais qui recèle 1000 infos utiles, l'office de tourisme. Alors derrière le comptoir, il y a Frédéric, que l'on retrouve d'ailleurs très souvent sur Delta FM pour les coups de cœur des offices de tourisme. Il connaît la ville comme sa poche et surtout, il sait comment faire briller votre séjour. Aujourd'hui, on part donc à la rencontre d'un conseiller en séjour, un métier de l'ombre mais essentiel pour que les vacances soient réussies. Eh bien déjà, bonjour Frédéric.
2: Bonjour Tom, bonjour à toutes et à tous.
1: Comment ça va?
2: Ça va très bien, oui, on accueille le public toujours avec plaisir, donc souvent derrière la banque d'accueil, mais avec toute une équipe également à l'office de conseillers et conseillères.
1: Et puis ça fait bizarre aussi de revenir à Delta FM, pas du tout dans le cadre des offices de tourisme, des coups de cœur des offices de tourisme, là, pour parler un petit peu plus de ton métier.
2: Oui, c'est bien, c'est une mise en avant qu'on apprécie aussi.
1: Et oui, alors est-ce que tu peux nous expliquer un peu en quoi consiste exactement ton rôle à l'office de tourisme en tant que conseiller séjour?
2: Conseiller en séjour, la mission, une des missions principales, c'est l'accueil, le renseignement des visiteurs, donc un accueil physique, téléphonique, également par mail, diffuser la documentation puisqu'on édite des supports pour que les gens s'y retrouvent, mmh. et faire la promotion de la destination et de nos partenaires puisque on travaille en collaboration avec des prestataires touristiques sur lesquels on a une certaine visibilité, on peut les mettre en avant auprès des visiteurs, c'est aussi notre rôle.
1: Ok. Alors depuis combien de temps tu travailles ici à Aigues-Mortes et qu'est-ce qui t'a amené à faire ce métier ?
2: Ça fait un peu plus de 2 ans maintenant et moi ça a été une reconversion en fait professionnelle avec un attrait pour le côté relationnel pour ce métier-là et aussi de la curiosité qu'il faut avoir donc pour toujours redécouvrir même si c'est des territoires qu'on connaît au départ de redécouvrir les territoires donc c'est très enrichissant c'est ce qui m'a intéressé et qui a fait que j'ai suivi une formation d'agent d'accueil touristique pour ensuite exercer ce métier.
1: Ok. Alors quelles sont les demandes les plus fréquentes des visiteurs?
2: Alors Aigues-Mortes, bien sûr, c'est la découverte déjà de la ville, dans un premier temps, des fortifications et le Salin, donc c'est les deux sites vraiment
1: emblématiques
2: donc à mettre en avant, donc ça va être principalement ça, et puis après on a c'est l'occasion sur cet échange-là aussi pour nous de mettre en avant toutes les autres belles découvertes qu'on peut faire en Camargue avec les manades, les élevages de taureaux et chevaux, les sorties sur les canaux d'Aigues-Mortes, les balades à pied, à vélo, avec la voie verte, les événements aussi à venir qu'organise la ville, les associations, les partenaires. Donc les demandes sont très diverses et on a aussi un rôle de service à ce niveau-là.
1: Alors, des demandes très diverses, et est-ce que même ça t'arrive d'avoir des demandes un peu surprenantes ?
2: Oui, assez au quotidien.
1: J'imagine.
2: Tout à fait. Il y en a qui peuvent être assez curieuses. Donc, une des classiques, c'est de nous demander surtout des adresses secrètes et pas touristiques. Donc,
1: Pour un office de tourisme, c'est un petit peu.
2: C'est ça. Donc, on a quand même de super plans à proposer, mais ça restera toujours quand même dans un cadre
1: touristique.
2: Touristique, tout à fait.
1: Forcément.
2: On peut nous demander aussi quelquefois la météo du jour plusieurs mois à l'avance. Donc, on a beaucoup de talent, mais pas forcément celui-là. Ça arrive quand même assez régulièrement aussi.
1: Ah oui.
2: Voilà.
1: Donc, okay. Bon.
2: Au 1er janvier, quelle météo on aura au 14 juillet? Bon.
1: Selon Madame Irma.
2: C'est ça, voilà.
1: Ok. Bon, c'est original. En effet, c'est des demandes un peu surprenantes, je l'avoue. En pleine saison estivale, à quoi ressemble une journée type pour toi ?
2: La préparation de l'accueil, du coup, avoir un bel espace pour recevoir nos visiteurs avec notre documentation à disposition. Puis après, donc, arriver donc à savoir ce qu'attendent les visiteurs quand ils franchissent la porte de l'office, pouvoir répondre, s'assurer de la réponse et participer pleinement à un séjour réussi. Donc, sur la saison estivale, on est vraiment essentiellement sur des missions d'accueil et après, on a t'as d'autres missions qui nous occupent toute l'année. Voilà.
1: Et tu es présent dès l'ouverture de l'office de tourisme et jusqu'à la fermeture dans la journée?
2: Alors à Aigues-Mortes, on est en équipe aussi, donc on tourne, ça nous permet d'être ouvert en continu, il n'y a pas de coupure le midi, donc juillet-août, c'est de 10h à 18h, on vient plutôt aussi pour la mise en place et traiter, quand même on a toujours aussi des demandes en dehors de l'accueil physique, donc où on peut prendre le temps justement pour s'organiser et répondre plus tranquillement un peu avant. Voilà.
3: Est-ce que quels sont les profils des visiteurs en ce moment? Est-ce que c'est plutôt des Français, des étrangers? Est-ce que tu retrouves des habitués aussi?
2: Les deux, il y a effectivement des personnes qui viennent assez régulièrement aussi, donc français, étrangers, et puis public famille, on est sur la période de vacances, c'est l'occasion de mettre en avant aussi les jeux qu'on propose à l'office de tourisme, avec pour la découverte de villes, des chasses au trésor, un jeu numérique aussi, voilà. Donc.
3: Avec Gaspard, c'est ça?
2: Gaspard, je vois, voilà que...
3: Et oui, je suis un peu...
2: Tu es au courant, et ça fonctionne assez bien, on a des bons retours. Donc,
3: ok, top. Et je crois que c'est plutôt en septembre où on va avoir un public plutôt retraité plutôt que famille, non?
2: Oui, et de groupe également aussi. Donc, ça permet d'avoir quand même une belle fréquentation étalée sur toute l'année entre la pleine saison et le hors-saison aussi. Hein.
3: Alors, est-ce que tu sens une forme d'évolution dans la façon dont les gens préparent leurs vacances? Est-ce qu'ils sont un peu plus connectés? Est-ce qu'ils sont plus pressés? Comment sont ces visiteurs?
2: Bon, l'exigence, je pense qu'elle y a toujours été, même si c'est le cadre des vacances, donc c'est très agréable de travailler dans ce cadre-là, mais il y a l'attente aussi, on travaille toute l'année pour bien profiter de ses vacances, donc il y a toujours cette exigence-là. Et après, au niveau de l'évolution, on tend beaucoup, évidemment, avec le numérique et l'organisation des séjours qui se fait à distance, donc il y a beaucoup de travail sur le site internet de l'office, sur la création de contenu aussi pour les réseaux, notamment. Et sur le partage par mail, voilà, puisqu'on dématérialise beaucoup la documentation, c'est la tendance, on aura de moins en moins de papier, et ça permet, voilà, en principe, la grande majorité des touristes sont équipés pour avoir cet accès-là, donc on évolue de plus en plus vers ça, et l'utilisation d'outils un peu d'intelligence artificielle aussi qui arrive et qui peut nous aider aussi dans nos missions.
3: Alors, qu'est-ce que t'aimes le plus dans ce métier, et surtout l'été?
2: Dans le métier, c'est la diversité des missions, l'absence de monotomie, parce que bon, on a beaucoup de demandes très très variées, donc ça permet d'avoir des journées qui se ressemblent pas toutes les unes les autres. C'est un enrichissement personnel aussi avec le territoire, voilà, et l'appropriation qu'il y a sur pour bien maîtriser le territoire. Et le cadre, comme je disais, le cadre des vacances, ça reste agréable d'être sûr de l'échange aussi dans ce cadre-là.
3: Mmh. Alors, pour terminer, si tu dois résumer Aigues-Mortes en trois mots pour un touriste qui ne connaît pas la ville, ce serait lesquels?
2: Historique, salé, je dirais, et animé aussi.
3: Ok, très sympa, intéressant. Merci beaucoup en tout cas Fred de nous avoir expliqué un peu plus ton métier, donc conseiller en séjour à l'office de tourisme d'Aigues-Mortes. Et donc grâce à toi, eh bien les visiteurs repartent avec des bonnes idées, de bonnes adresses et surtout aussi de beaux souvenirs. Alors si vous passez devant l'office cet été, n'hésitez pas à pousser la porte, hein. Derrière il y a toujours quelqu'un prêt à vous faire aimer la Camargue encore un peu plus, et ce sera sûrement Fred. Merci beaucoup en tout cas.
2: Merci à vous, et on fera toujours le maximum effectivement pour nos visiteurs. À bientôt.
3: À bientôt.

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Bonjour, aujourd'hui dans ma cuisine, un incontournable de la cuisine de Petite Camargue dont chaque famille transmet religieusement sa recette. Si les ingrédients sont simples à trouver et peu coûteux, le savoir-faire est tout. L'essentiel, c'est la tendresse du mets et la gourmandise. Vous avez deviné, c'est bien de rouille dont je vais vous parler. Et pour mettre tout le monde d'accord, j'ai choisi une recette du livre des Grolinades de 2015. Traiteur au Gros du Roi, Jean-Philippe Crèche est le personnage culinaire incontournable de la ville du Gros du Roi. Il a su adopter les techniques des grands-mères dont quelques anciens Grolins gardent jalousement le secret. Pilier des Grolinades tant sur l'organisation qu'en cuisine, on lui doit chaque année la réalisation d'une rouille géante, dont voici la recette. Pour cette recette, vous aurez besoin de 5 kg de poulpe nettoyée et congelée, ça les attendrit, sinon il faut les battre, et beaucoup. De 2,5 kg de pommes de terre à chair ferme, d'1,2 kg d'aïoli, 1/4 litre d'huile d'olive, de 5 piments, 3 feuilles de laurier et enfin du sel et du poivre. C'est parti! On commence par cuire les poulpes dans de l'eau légèrement salée avec les piments et le laurier. Comptez 45 à 50 minutes après ébullition. Ça vous laisse le temps d'éplucher les patates et de les couper en cubes assez gros, manière qu'ils ne se démarmaillent pas à la cuisson. Toujours pendant que les poulpes s'ébattent en rougissant, montez un aïoli du feu de Dieu. Quand les bestioles sont enfin tendres au couteau, les égouttez, de préférence avec une écumoire ou une grosse fourchette car il faut conserver l'eau de cuisson. C'est en effet là-dedans qu'on va cuire les pommes de terre pendant environ 20 minutes. Ça dépend de la taille des cubes et de la qualité des patates. Enfin, on coupe les poulpes grossièrement et on les mélange avec l'huile d'olive. Puis, on égoutte les pommes de terre et on assemble délicatement les poulpes, les patates et l'aïoli pour un régal typiquement grolin. Et on se régale tout de suite. En effet, la rouille grolaine se mange de préférence chaude, car ce plat ne peut se réchauffer. Mais les connaisseurs savent aussi que si on en a préparé assez pour qu'il en reste, on peut la manger glacée quand commence à tomber la cagne de l'été. Pour les plus sensibles, on peut terminer ce repas, car ça fait un repas complet, par un lassis, cette petite douceur venue d'Inde, parfumé à la menthe par exemple, histoire de récupérer une haleine potable si besoin. Et voilà, le tour est joué, un bon repas en perspective. J'espère que vous allez vous régaler. En tout cas, moi je vous embrasse, même si vous avez mangé beaucoup de rouille. Et je vous dis à bientôt sur Delta FM.

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1: Au Gros du Roi, une institution bancaire en plein développement recherche un ou une chargée de clientèle bancaire pour renforcer son équipe. Au sein de cette agence de proximité, vous serez l'interlocuteur privilégié des clients pour les accompagner dans leur gestion financière quotidienne et contribuer activement au dynamisme commercial de la structure. Vos missions consisteront à assurer l'accueil physique et téléphonique, à réaliser l'ensemble des opérations bancaires courantes telles que les virements, dépôts et retraits, et à conseiller les particuliers sur les services adaptés à leurs besoins. Vous jouerez un rôle clé dans la fidélisation de la clientèle et le développement du portefeuille de l'agence grâce à votre aisance relationnelle et votre sens du service. Le poste est proposé dans le cadre d'une mission en intérim d'une durée de 3 mois. Le rythme de travail est établi à 35 heures par semaine en journée, incluant une présence le samedi. La rémunération horaire brute est comprise entre 13 et 14 euros. Vous bénéficierez également des avantages liés à l'intérim, incluant les indemnités de fin de mission, les congés payés, le compte épargne temps et divers services d'accompagnement.
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1: Cinéflash avec le programme de votre Cinéma Vogue du Gros du Roi pour ce mercredi et ce jeudi 29 et 30 juillet avec à voir le héros de Berlin, Mischa Hartung, propriétaire d'un vidéoclub berlinois au bord de la faillite, voit sa vie basculer à l'occasion du 30e anniversaire de la chute du mur de Berlin. Un journaliste le présente comme le cerveau d'une évasion massive historique de la RDA. Devenu un héros malgré lui, il se retrouve pris dans un engrenage de semi-vérité et de mensonges éhontés. Le héros de Berlin, c'est à voir en version originale sous-titrée ce mercredi à 10h30. Séance au tarif de 5,50€ et ce sera à voir en version française ce jeudi à 15h30. Dans le reste de la programmation pour ce mercredi, l'Odyssée, interdit aux moins de 12 ans, est à voir à 14h et à 19h30. Spider-Man Brand New Day est à voir à 17h. Toy Story 5 16h, Vaiana 20h45. Charlie et les kangourous 14h. Animaux rigolos, c'est le film d'animation qui vous est proposé dans le cadre du Little Film Festival. Ça dure 40 minutes et c'est un programme de 3 courts-métrages. Donc pour ça, rendez-vous à 10h30 ce mercredi, 5,50€ là aussi pour le tarif. Et puis la bataille de Gaulle 2, J'écris ton nom, c'est à 18h. Pour la journée de jeudi, l'Odyssée est à voir en VO sous-titré à 16h30 et en version française à 19h30. Le héros de Berlin 15h30, Spider-Man Brand New Day c'est à 14h et en VO sous-titré à 19h30. Charlie et les kangourous 17h30 et des mignons et des monstres ce jeudi à 14h. Tout le programme est sorti pour les films jusqu'au 11 août et c'est à consulter sur cinemavogue-grosduroi.com et sur les réseaux sociaux du cinéma. Bonne séance.

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1: Les noms des 101 départements français ont pour origine un nom lié à la géographie. Cours d'eau, de montagne, d'îles, de côtes, de lacs ou de villes. Mais le département de la Côte d'Or doit son nom à la couleur automnale de son paysage, en particulier des vignobles bourguignons. C'est le seul nom poétique.
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2: Bonjour à tous, l'essentiel de l'actualité, les accidents mortels sur les autoroutes sont en hausse en 2025 d'après l'Association des sociétés françaises d'autoroutes. Bilan 162 morts, soit une hausse de 26% en un an. L'alcool, les drogues, les médicaments restent les premières causes d'accidents mortels devant la vitesse et l'inattention souvent liées à l'utilisation du téléphone au volant. Les prochaines heures sont importantes en Gironde. L'incendie est encore en cours, il est stabilisé mais toujours pas fixé. Des milliers de pompiers sont toujours mobilisés. 126 ont d'ailleurs été blessés depuis le début du sinistre. Les incendies dans le Var et dans les Landes sont fixés. Le gouvernement promet un soutien rapide aux entreprises touchées par ces feux. 500 entreprises ont déjà demandé le recours à l'activité partielle. Les premières indemnités seront versées dans quelques jours, d'après le ministre du Travail. L'État prendra en charge 60% des salaires. L'URSSAF reportera jusqu'à 12 mois certaines cotisations pour les entreprises sinistrées. Allez, Kylian Mbappé a souhaité la bienvenue à Zinedine Zidane, le nouveau sélectionneur des Bleus. Le capitaine de l'équipe de France a publié un message sur les réseaux « Bienvenue chez toi ». Zidane a indiqué qu'il n'avait pas encore échangé avec son capitaine actuellement en vacances, mais qu'il se retrouverait lors du prochain rassemblement prévu au mois de septembre.

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1: Et comme chaque semaine, on retrouve les coups de cœur des offices de tourisme. Et aujourd'hui, je suis en compagnie d'Emma de l'office de tourisme du Gros-du-Roi. Salut Emma.
2: Bonjour.
1: Alors pour ces prochains jours, eh bien, nous allons pouvoir profiter de très beaux événements. Et on va démarrer du côté de la plage du Boucanet pour un événement, je crois, littéraire.
2: Oui, la bibliothèque éphémère vous accueille tout le mois, donc du mardi au samedi de 10h à 18h30 pour un moment lecture à l'ombre sur un transat. Venez choisir le bouquin de votre choix et prendre un moment détente.
1: Un très beau moment, donc les pieds dans le sable à la plage du Boucanet au Gros-du-Roi. Et cette fois, on va retrouver un événement plutôt différent, on va retrouver un événement musical.
2: Oui, tout à fait. La Maison des Vins de l'Espiguette vous accueille tout le mois d'août pour les jeudis soirs Vinifolie, et notamment ce jeudi 30 juillet avec un groupe de musique pop italienne autour de délicieuses grillades.
1: Un très bel événement. Et dimanche, on reste dans le thème musical, mais cette fois avec une musique un peu différente, puisque là, on va clairement s'ambiancer.
2: Oui, rendez-vous sur le front de mer rive gauche pour un play show DJ avec une expérience musicale, de nombreux effets spéciaux, des danseuses lumineuses, des jeux de lumière. Rendez-vous à 21h30.
1: Et on termine ces coups de cœur avec le village des pros. Qu'est-ce que c'est ?
2: Oui, rendez-vous à partir de 10h tous les lundis dans les jardins de la Villa Paris. En fait, les prestataires viennent vous partager leurs activités et notamment leurs bons plans.
1: Eh bien, c'est parfait ça pour les vacanciers et même les locaux. Un très beau rendez-vous donc au pied du phare à la Villa Paris. On n'oublie pas que tous ces rendez-vous sont à retrouver sur le site de l'office de tourisme letsgro.com et on peut également aussi venir vous voir sur place à la Villa Paris. Quand est-ce que vous êtes ouvert ?
2: Oui, nous accueillerons avec plaisir tous les jours de 9h30 à 12h30, 14h à 18h.
1: Eh bien parfait, merci beaucoup Emma pour tous ces rendez-vous, tous ces coups de cœur et on se retrouve prochainement pour de nouveaux rendez-vous. À bientôt.
2: À bientôt à l'office.

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1: Et aujourd'hui dans l'info positive, on file en Dordogne pour parler football, mais surtout de générosité et d'un magnifique retour aux sources. Alors dernièrement, l'équipe de France a disputé la Coupe du Monde 2026 et un joueur en particulier a fait sensation au cœur de la défense des Bleus, le colosse Maxence Lacroix. Mais si le joueur de Crystal Palace brille sur les pelouses internationales, l'histoire du jour se déroule loin des projecteurs dans son village d'enfance, Aja, une petite commune de 300 habitants. C'est ici, sans la moindre infrastructure sportive et presque seul de son âge, que le petit Maxence passait des heures à taper dans un ballon contre les murs. De ce cocon rural jusqu'au sommet de la première ligue en Angleterre, le chemin a demandé un travail de titan. Pourtant, le succès ne lui a pas fait tourner la tête. Conscient des difficultés de sa région d'origine, le défenseur des Bleus a décidé de rendre tout ce que la ville lui a offert. Avec son propre argent, il a lancé un plan d'investissement monumental pour transformer la vie de son village. Il a financé la construction d'un city-stade flambant neuf en partenariat avec la FFF pour que les enfants n'aient plus à jouer sur l'asphalte. Il participe activement à l'ouverture d'une nouvelle boulangerie pour redonner vie au centre du village. Il finance la rénovation de la piscine municipale et la préservation du patrimoine local comme le château d'Aja. Pour Maxence, c'est un combat intime pour l'égalité des chances. Comme il le confiait récemment à l'équipe, je cite « Si moi je ne le fais pas, je ne sais pas s'il y en aura un autre. Celui qui vient d'un milieu rural n'a pas les mêmes opportunités. » Et la fête ne s'arrête pas là. Pour chaque match des Bleus dans ce mondial, il organise la retransmission géante de la rencontre et offre des pizzas à l'ensemble des habitants d'Aja. On peut être l'un des meilleurs défenseurs du monde et garder les pieds bien ancrés dans la terre de son enfance. Une superbe leçon d'humilité et d'amour des autres.

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1: On se retrouve avec notre praticienne en médecine chinoise, c'est Guylaine Ollier, bonjour.
2: Bonjour.
1: Avec des petites clés pour votre bien-être. Et puis, le bien-être, ça passe aussi par l'alimentation. On va s'intéresser ensemble à la diététique de l'été. Puisque nous avons vu que dans la loi des cinq éléments, l'été était associé au cœur, à la chaleur, au yang, au feu donc, à la saveur amère et aux papilles gustatives. Et bien, à partir de tous ces éléments-là, on va vous aider à faire votre liste de courses et à adopter des bonnes attitudes et bonnes habitudes alimentaires liées à cette saison, Guylaine.
2: Oui, donc ce qui nous intéresse en diététique, en été, est la saveur amère, en relation directe avec l'élément feu. Elle soutient le cœur et ses fonctions. Elle possède les propriétés de raffermir, d'assécher, de refroidir et de clarifier. Les aliments de saveur amère sont le blé, abricot, le mouton, échalote, laitue, le pissenlit, chicorée, endive, salade frisée, céleri, asperge, chou rave, verveine, rhubarbe, etc. En été, tous les aliments de nature chaude entretiennent évidemment la chaleur à l'intérieur du corps, entraînant la sudation de la sueur. Et pour une personne qui transpire déjà beaucoup, cela peut engendrer de la fatigue ou de la constipation ou la sécheresse des muqueuses, des yeux ou de la peau.
1: D'ailleurs, c'est peut-être un signal de notre corps, parce que l'été, souvent, on a un petit peu envie de manger froid.
2: Et oui, en excès, cette saveur amère nuit au cœur, aux os, aux dents, et il convient de la réduire en cas de pathologie les concernant. L'excès de yang du cœur est souvent dû à des erreurs diététiques, avec une surconsommation de saveurs amères, comme le café, le thé, la bière, le vin, le tabac, les épices fortes, sont donc à consommer avec modération. La cuisson influe aussi sur les propriétés des aliments et notamment sur leur nature. La cuisson au barbecue, très prisée en été, exerce une dessiccation sur les aliments et renforce leur nature chaude. Donc, je ne vais pas trop me faire des amis, mais il faut diminuer aussi la consommation de viande pour les barbecues, notamment l'agneau et le porc, et la remplacer par le poisson et les céréales, sauf le blé. Et puis éviter aussi l'alcool, donc les barbecues et les épices, au pouvoir donc asséchant et stimulant et donnant soif, entraînant ainsi un cercle vicieux.
1: Alors il faudrait plutôt privilégier les légumes et puis manger froid donc.
2: Voilà, l'été, il faut consommer plutôt des aliments froids et crus, comme les crudités par exemple, ou alors les fruits et les légumes rouges. La couleur rouge est la couleur de la saison. Privilégiez aussi les saveurs douces, piquantes et salées. A l'inverse, pour les personnes en vide de feu, il convient de consommer surtout des aliments amers et stimulants, acides et salés en particulier, les œufs, les huîtres, le blé et le thé.
1: Et puis si on parle de la couleur, c'est vrai qu'en fait on peut se laisser guider par la nature tout simplement, puisqu'on voit que selon les saisons, on a plus ou moins de légumes qui poussent et de fruits dans telle ou telle couleur, donc ça peut être un bon guide.
2: Voilà, tout à fait, les tomates, les fruits rouges par
1: les
2: exemple.
1: Les poivrons qui poussent rouges, etc.
2: Aussi,
1: donc,
2: tout à fait.
1: Ouais. Et puis ne pas oublier que les bons poissons à la plancha, en plus on est dans une région qui est quand même un petit peu adaptée, c'est pas trop mal non plus quand même.
2: C'est vrai.
1: Alors du coup l'été on a quand même soif aussi, les boissons.
2: Alors, concernant les boissons, il est préférable toujours de boire de façon tempérée ou chaude, et à éviter l'abus de jus de fruits, car ceci disperse l'énergie et dilate le cœur. Mais quelle que soit la saison, les besoins de chacun restent tout à fait personnels, selon bien sûr l'état de santé du moment.
1: Et puis pour les boissons, on voit d'ailleurs que dans le désert, ils ont plutôt tendance à boire du thé, plutôt que des boissons glacées.
2: Alors
1: ils n'ont pas forcément le congélateur à disposition.
2: Tout à fait, précisément le thé vert.
1: Thé vert.
2: Le thé vert qui est rafraîchissant.
1: Qui est rafraîchissant et qui est donc hydratant parce que, je crois, le corps disperse moins d'énergie à essayer de remettre à bonne température la boisson si elle est à température ambiante plutôt que glacée.
2: Tout à fait.
1: Merci pour tous ces petits conseils, Guylaine. Et puis on fonce acheter les fruits et légumes.

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1: Comme chaque semaine, on vous propose des petites idées de lecture avec le réseau des médiathèques en terre de Camargue et on s'intéresse aux tout petits avec Saba. Bonjour.
2: Bonjour. Alors aujourd'hui, je vous amène sur le chemin de la différence, de l'accueil et de la curiosité avec La valise de Chris Naylor Ballesteros aux éditions Kaléidoscope. C'est un album qui, avec simplicité et profondeur, nous parle de ce que c'est d'être étranger, d'emporter son histoire dans un bagage, qui parle aussi de la peur, de la curiosité et surtout de l'importance de regarder au-delà des apparences. Un jour, un personnage mystérieux arrive, épuisé, traînant derrière lui une grosse valise poussiéreuse. Aucun des animaux qu'il aperçoit ne le connaît. Il se taise, observe, s'interroge. Que fait-il ici? D'où vient-il? Que cache sa valise? L'étranger finit par s'endormir, épuisé par son long voyage. Sa fatigue intrigue. Et quand le silence retombe, la curiosité l'emporte. Certains animaux, hésitants mais attirés, ouvrent la valise. Ce qu'il découvre n'est pas spectaculaire. Quelques objets modestes, une photo jaunie, une tasse ébréchée, mais ces objets portent un poids immense, celui de la mémoire, du départ, du lien à un chez-soi perdu. Dans cet album, Chris Naylor Ballesteros aborde des thèmes sensibles. L'exil et le déracinement avec force. La valise symbolise tout ce qu'on emporte en partant pour se souvenir. La méfiance qui est palpable. Les animaux hésitent, se demandent, veulent vérifier, ouvrent et jugent. Et puis la surprise aussi. Ce qu'ils trouvent n'est pas menaçant, mais empreint de poésie et de sincérité. Et enfin, l'espoir. À mesure que l'on découvre, les préjugés s'effritent, la compassion intervient. Les illustrations accompagnent ces émotions avec délicatesse. Le dessin est épuré, presque minimaliste. Les animaux apparaissent dans des tons clairs, légers, tandis que les souvenirs évoqués dans la valise sont peints en sépia, comme sortis d'un passé à la fois proche et lointain. Le contraste entre la lourdeur de la valise et la fragilité des objets qu'elle renferme ajoute une tension visuelle subtile. Les silences, les regards échangés, le dosage des mots, tout cela crée un espace où l'émotion peut s'épanouir doucement. Cet album résonne avec nos propres vies. Tout le monde peut se reconnaître dans cette situation. Qui parmi nous n'a jamais ressenti, même une fois, d'arriver ailleurs avec ses bagages visibles ou invisibles? Une nouvelle école, un nouvel emploi, un nouveau quartier, en se demandant si on sera accepté. La valise nous invite à l'empathie, à accueillir l'autre sans juger, à reconnaître que derrière chaque personne, il y a une histoire, souvient.

0: Il traînait une grosse valise derrière lui. Hé, salut! Qu'est-ce qu'il y a dans ta valise? Dans ma valise? Eh bien, il y a une tasse à thé. Une tasse à thé? C'est une bien grosse valise pour une petite tasse à thé. Oui, je suppose. Mais il y a aussi une table pour ma tasse à thé et aussi une chaise en bois pour m'asseoir. Il y a une table et une chaise en bois dans ta valise? Impossible. Enfin, c'est sa valise quand même. Mais une tasse à thé et une chaise en bois, vraiment?
1: Oui.
0: Et il y a une cabane avec une petite cuisine. C'est là que je prépare mon thé, c'est mon chez-moi. La cabane est sur une colline entourée d'arbres et, les jours de beau temps, on peut voir la mer. Tout est là dans ma valise. Mais excusez-moi, je suis vraiment très très fatiguée. J'ai voyagé longtemps pour arriver jusqu'ici. Je dois me reposer un peu. Quel drôle d'animal! Je n'en ai jamais vu de semblable. Moi non plus, mais nous devrions vraiment le laisser dormir. Eh bien, je ne lui fais pas confiance. Comment savoir s'il dit la vérité? Je ne vois qu'un seul moyen. Passez-moi un gros caillou, nous allons forcer la valise et regarder ce qu'il y a dedans. Tu as peut-être raison, nous devons connaître la vérité. Vous ne pouvez pas faire ça, la valise n'est pas à nous.
1: Et la suite à retrouver dans ce livre dont on rappelle la référence.
0: Donc la valise de Krisznaylor Ballesteros aux éditions Kaléidoscope.
1: Et c'est à retrouver sur le réseau des médiathèques en Terre de Camargue. Merci Saba.
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1: Bonjour à tous, l'essentiel de l'actualité. Les accidents mortels sur les autoroutes sont en hausse en 2025 d'après l'Association des sociétés françaises d'autoroutes. Bilan 162 morts, soit une hausse de 26% en un an. L'alcool, les drogues, les médicaments restent les premières causes d'accidents mortels devant la vitesse et l'inattention souvent liées à l'utilisation du téléphone au volant. Les prochaines heures sont importantes en Gironde. L'incendie est encore en cours, il est stabilisé mais toujours pas fixé. Des milliers de pompiers sont toujours mobilisés. 126 ont d'ailleurs été blessés depuis le début du sinistre. Les incendies dans le Var et dans les Landes sont fixés. Le gouvernement promet un soutien rapide aux entreprises touchées par ces feux. 500 entreprises ont déjà demandé le recours à l'activité partielle. Les premières indemnités seront versées dans quelques jours d'après le ministre du Travail. L'État prendra en charge 60% des salaires. L'URSSAF reportera jusqu'à 12 mois certaines cotisations pour les entreprises sinistrées. Allez, Kylian Mbappé a souhaité la bienvenue à Zinedine Zidane, le nouveau sélectionneur des Bleus. Le capitaine de l'équipe de France a publié un message sur les réseaux « Bienvenue chez toi ». Zidane a indiqué qu'il n'avait pas encore échangé avec son capitaine actuellement en vacances, mais qu'il se retrouverait lors du prochain rassemblement prévu au mois de septembre.

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2: Dans votre agenda de ce mercredi 29 juillet sur Delta FM, laissez-vous transporter par une parenthèse enchantée où la musique de la harpe et l'art du conte s'entrelacent pour éveiller l'imaginaire. Lily Munoz et Séverine Pantel vous proposent une rencontre joyeuse et poétique, mêlant récits ludiques et réflexions philosophiques. Un spectacle tout en douceur, parfait pour s'évader et rêver, accessible à tout public à partir de 8 ans. La soirée donc conte et harpe, c'est à retrouver ce mercredi au Jardin des Sculptures à Port-Camargue, au Gros du Roi, à partir de 20h. Également plongé dans l'univers atypique de la compagnie Fludax pour un cabaret surréaliste et frénétique. Ce spectacle contemporain orchestré par Maël Gagneux explore l'absurde avec un raffinement et un humour audacieux, jouant sur le malaise et la grâce. Entre accessoires complexes et effets sonores, c'est une expérience unique où la poésie naît des détails et de l'ambiance nerveuse. A noter que ce spectacle sera également présenté jeudi et vendredi au Ponant. Le spectacle en liberté Fludax est à retrouver place du marché ce mercredi à la Grande Motte. C'est à partir de 21h30. Et pour finir, la compagnie Soupape vous propose un spectacle original et décalé qui interroge la notion d'inaptitude et de liberté à travers l'usage détourné d'une Fiat Panda. Entre élégance et délire festif, trois corps augmentés se mettent en scène dans cet objet automobile pour explorer de nouveaux possibles. Une performance inventive et pleine d'humour qui constitue un véritable pied de nez à la morosité, à découvrir gratuitement en extérieur. Le spectacle Novi Bancal, c'est à retrouver donc sur la promenade des Pins à Calvisson à partir de 20h et c'est gratuit. Très bonne sortie avec Delta FM.
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1: Bonjour à tous, à la une de l'actualité sportive en football, ça va bien pour le RC Lens dans sa préparation. Le club a largement dominé hier Crystal Palace 3-0 lors d'un match amical disputé en deux périodes de 45 minutes à Côme. Hudson Edouard a inscrit un doublé principalement, reprise du championnat de Ligue 1 dans moins d'un mois. La FIFA qui compte ouvrir une partie de ses activités commerciales à des investisseurs privés. L'instance prévoit de créer une nouvelle société qui regroupera les droits TV, le sponsoring, la billetterie et les licences. L'idée, c'est de lever plus de 10 milliards de dollars en 4 ans pour financer le développement du football, tout en conservant le contrôle de la gouvernance sportive. Le projet doit encore être validé par le Conseil de la FIFA. L'équipe de France féminine de gymnastique artistique vise un troisième podium européen de suite en championnat d'Europe. Ce sera dès le 13 août prochain à Zagreb en Croatie. L'équipe de France qui mêle des gymnastes expérimentés et des plus jeunes pourra notamment compter sur Elena Colas, 16 ans, récente championne de France du concours général. Les mondiaux, ce sera juste après en octobre prochain. Allez, l'AS Monaco Basket joue son avenir. Le champion de France a obtenu un délai jusqu'à demain pour convaincre la Fédération française de basket de l'autoriser à évoluer en Betclic Elite la saison prochaine. Le tribunal de Monaco examinera dès vendredi aussi la viabilité économique du club qui est lourdement endetté. Voilà pour l'essentiel de l'actualité sportive. Très bonne journée à tous.

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1: Cinéflash avec le programme de votre Cinéma Vogue du Gros du Roi pour ce mercredi et ce jeudi 29 et 30 juillet avec à voir le héros de Berlin, Mischa Hartung, propriétaire d'un vidéoclub berlinois au bord de la faillite, voit sa vie basculer à l'occasion du 30e anniversaire de la chute du mur de Berlin. Un journaliste le présente comme le cerveau d'une évasion massive historique de la RDA. Devenu un héros malgré lui, il se retrouve pris dans un engrenage de semi-vérité et de mensonges et honté. Le héros de Berlin, c'est à voir en version originale sous-titrée ce mercredi à 10h30. Séance au tarif de 5,50€ et ce sera à voir en version française ce jeudi à 15h30. Dans le reste de la programmation pour ce mercredi, l'Odyssée, interdit aux moins de 12 ans, est à voir à 14h et à 19h30. Spider-Man Brand New Day est à voir à 17h. Toy Story 5, 16h. Vaiana, 20h45. Charlie et les kangourous, 14h. Animaux rigolos, c'est le film d'animation qui vous est proposé dans le cadre du Little Film Festival. Ça dure 40 minutes et c'est un programme de 3 courts-métrages. Donc pour ça, rendez-vous à 10h30 ce mercredi, 5,50€ là aussi pour le tarif. Et puis La Bataille de Gaulle 2, J'écris ton nom, c'est à 18h. Pour la journée de jeudi, l'Odyssée est à voir en VO sous-titré à 16h30 et en version française à 19h30. Le héros de Berlin, 15h30. Spider-Man Brand New Day, c'est à 14h et en VO sous-titré à 19h30. Charlie et les kangourous, 17h30. Et des mignons et des monstres, ce jeudi à 14h. Tout le programme est sorti pour les films jusqu'au 11 août. Et c'est à consulter sur cinemavogue-grosduroi.com et sur les réseaux sociaux du cinéma. Bonne séance.

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3: Et à votre télé pour ce mercredi 29 juillet, je vous propose de retrouver Stéphane Bern avec Secret d'Histoire sur France 3, Robin des Bois, le prince des voleurs. Dans une Angleterre médiévale marquée par des luttes de pouvoir incessantes et des conflits territoriaux, Robin des Bois se distingue comme un hors-la-loi audacieux et intrépide. Au cœur de la forêt de Sherwood, il s'entoure de ses fidèles compagnons, frère Tuck et Petit Jean, unis dans leur défi permanent contre l'autorité tyrannique du shérif de Nottingham. Leur lutte pour la justice les conduit à croiser à maintes reprises le chemin de Lady Marianne et du roi Richard Cœur de Lion, figure emblématique du royaume. De la forteresse de Nottingham aux terres sauvages d'Abbotsford en Écosse, les vestiges d'une époque révolue et les chroniques anciennes soulèvent le mystère autour de l'existence réelle de cette légende, interrogeant le mythe et la réalité de ce héros dont les exploits continuent d'enflammer l'imaginaire collectif. Robin des Bois, le prince des voleurs, c'est donc un épisode de Secret d'Histoire à retrouver ce mercredi sur France 3. Également sur TF1, c'est un film que l'on vous propose avec la très très grande classe. Sur France 2, c'est le premier épisode de la série Code Rouge en inédit. Sur France 5, on retrouve Nu et culotté, objectif Mont-Saint-Michel. Sur M6, un divertissement, une émission, un jeu, télé. J'en connais un rayon. Sur Arte, on retrouve un film avec Vera Drake en inédit. Sur France 4, c'est le concert inédit de Zaz au Francofolie de La Rochelle. Sur W9, enquête d'action, pompiers de Paris, alerte rouge sur la capitale. Sur TMC, retrouvez l'émission L'Agence Nouvelle Destination autour du Verbier et de Lanzarote en inédit. Sur la chaîne TFX, c'est Baby Boom. Sur Gulli, les 100 vidéos qui ont fait rire le monde entier. Sur ces stars, on retrouve un film Paradis Paris en inédit. Sur T18, c'est La Loi de Christophe, La Ligne Blanche. Sur TF1, série film La Monnaie de leurs pièces. Et puis on termine avec la chaîne Sister qui nous propose, on l'appelait Trinita. Très bonne soirée TV avec Delta FM.
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2: Bonjour à tous, l'essentiel de l'actualité. Kavinsky est décédé à l'âge de 50 ans. Son corps a été retrouvé à son domicile. Une enquête est ouverte pour déterminer les causes de son décès. Le DJ français s'était fait connaître avec le titre Night Call, popularisé par le film Drive, et repris ensuite lors de la cérémonie de clôture des JO de Paris en 2024. La ministre de la Culture salue aujourd'hui une musique qui, selon elle, continuera de traverser les générations et les frontières. La situation reste sous haute surveillance en Gironde. L'incendie est stabilisé, 14 reprises ont été recensées, plus de 2200 pompiers sont mobilisés. Dans le Var, le feu du Gros Bessillon est fixé, mais 870 pompiers continuent les opérations de noyage aujourd'hui. Les pompiers qui craignent les fortes chaleurs et le vent annoncés cet après-midi dans l'Hexagone. La mère des 5 nourrissons dont les ossements ont été découverts dans un appartement hier à Orange dans le Vaucluse a été placée en garde à vue. Le parquet de Carpentras s'est dessaisi au profit du parquet d'Avignon. Une enquête pour meurtre sur mineurs de moins de 15 ans est actuellement en cours. Le Tour de France Femmes, ce sera samedi, 5e édition. Au programme, 9 étapes entre Lausanne et Nice. C'est Pauline Ferrand-Prévot qui remet son titre en jeu cette année. Le peloton comptera en tout 147 coureuses.

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1: Et dans l'actualité musicale cette semaine sur Delta FM, le chapitre parisien s'est refermé en beauté pour l'un des piliers de la chanson française. Le dimanche 19 juillet, Florent Pagny a donné son 20e et dernier concert dans la mythique salle de l'Olympia, marquant la fin d'une série de représentations à guichet fermé débutée en juin. Devant un public conquis et sous le regard ému de ses proches, dont sa fille Aëlle et le chanteur Marc Lavoine, l'artiste a livré une performance intense qui a rappelé tout son talent d'interprète, porté par le succès de son dernier album Grandeur Nature. Mais rassurez-vous, si les portes de l'Olympia se referment provisoirement, la grande aventure du 65 tours est loin d'être terminée. Après une longue convalescence et un retour triomphal sur le devant de la scène, Florent Pagny poursuit sa route à travers la France avec la suite du retour. Les fans pourront le retrouver sur les routes jusqu'en 2027 avec notamment deux dates d'ores et déjà très attendues à l'Accor Arena de Paris les 6 et 7 janvier prochains. C'est également dans l'actualité une polémique aussi improbable qu'éphémère qui a agité les réseaux sociaux au lendemain de la finale de la Coupe du Monde. Un porte-parole de Madonna a dû formellement démentir la présence de la chanteuse dans la loge présidentielle de Donald Trump lors du match au sommet entre l'Espagne et l'Argentine. Alors que la caméra filmait la loge VIP du MetLife Stadium, montrant le président américain aux côtés de Melania Trump, certains internautes un peu trop imaginatifs ont cru reconnaître la reine de la pop assise en arrière-plan. Une confusion rapidement balayée par l'entourage de la star qui a rappelé une évidence. À ce moment précis du match, l'interprète de Like Virgin était tout bonnement en train d'enflammer la pelouse pour assurer le tout premier et historique show de la mi-temps de la compétition. Et pour finir, l'organisme de gestion collective vient de lever le voile sur ses résultats annuels et la santé financière est au beau fixe. En 2025, la SACEM a ainsi collecté 1,704 milliards d'euros à l'échelle mondiale, un chiffre en forte hausse porté par la vitalité du marché numérique. Grâce à des investissements technologiques majeurs et une modernisation de ses outils de traitement des données, l'institution a pu reverser 1,502 milliards d'euros à 663 000 créateurs et éditeurs, soit un bond spectaculaire du nombre de bénéficiaires. Près de 40% des droits en streaming sont désormais collectés directement à l'étranger, illustrant le rayonnement mondial de la création française, de l'impératrice à Gojira. Et la direction l'a assuré, l'année 2026 sera un tournant stratégique, notamment pour négocier et encadrer les droits face aux défis posés par l'intelligence artificielle. Voilà, c'est tout cette semaine pour l'actualité musicale sur Delta FM.

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4: Bonjour à tous. L'essentiel de l'actualité. Vigilance maximale toujours en Gironde. Malgré un incendie stabilisé, 14 reprises de feu ont encore été recensées. La journée est jugée critique avec des températures pouvant atteindre 42 degrés et des rafales de vent jusqu'à 45 km/h. Sachez que 65 départements sont placés en vigilance orange pour un risque élevé de feux de forêt. Et puis en marge des incendies, les autorités font face à une hausse des actes de délinquance. Plusieurs personnes ont été interpellées en Gironde, notamment un faux psychologue qui proposait des consultations payantes aux sinistrés et des personnes soupçonnées de cambriolage dans des maisons désertées. Les forces de l'ordre appellent à la vigilance. Le tribunal de commerce de Toulouse a prononcé la liquidation judiciaire de l'usine Fibre Excellence à Tarascon. Le site emploie 270 salariés. La justice estime que la situation est irrémédiablement compromise avec près de 105 millions d'euros de dettes. La décision concernant l'usine de Saint-Gaudens, elle, n'a pas encore été rendue. Enfin, on se souvient de sa performance lors de la soirée de clôture des JO de Paris 2024. Le DJ français Kavinsky a été retrouvé mort hier soir à son domicile parisien. Kavinsky avait 50 ans. Les circonstances de son décès restent inconnues.

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1: Des antirides inattendus. Contre les rides, dormez sur le dos. Il semblerait que dormir dans certaines positions favoriserait l'apparition de rides de surface au réveil, qui finissent par ne plus disparaître dans la matinée. Se coucher sur le côté augmenterait les risques de ridules au niveau des joues et du menton, tandis que dormir sur le ventre favoriserait leur apparition sur le front. Le mieux serait donc de s'endormir sur le dos pour réduire la survenue des rides. Portez vos lunettes. Le mouvement répétitif au niveau du visage, tel que froncer les sourcils, sollicite les muscles faciaux et peuvent donc entraîner la formation de rides de surface. C'est pour cela qu'il est conseillé de porter ses lunettes de vue et des verres solaires en cas de forte luminosité. Ils évitent de plisser les yeux et protègent leur contour des UV. Craquer pour le cacao. Et oui, ce dernier contient un niveau élevé en certains flavanols qui protègent la peau des méfaits du soleil. Il stimule également la circulation des cellules sanguines et rendrait la peau plus douce. Manger du poisson. Manger plus de saumon ou de tout autre poisson pêché en mer froide. Ils sont très riches en protéines. Or, ces substances sont indispensables à la régénération des tissus cutanés. Ce type de poisson est également bourré d'acides gras, les fameux oméga-3, qui conservent la peau jeune et belle en la nourrissant. L'eau du robinet décape trop la peau. Elle détruit sa barrière lipidique naturelle qui protège en partie les tissus cutanés de l'apparition de rides. Se laver trop souvent le visage, plusieurs fois par jour, revient donc à exposer sa peau à l'apparition de rides. La solution, préférez un gel nettoyant formulé spécialement pour le visage. AA des antirides naturels. Ces acides naturels de fruits nettoient les couches supérieures des cellules de la peau. Ils réduisent ainsi l'apparition des rides et ridules, en particulier sur le pourtour des yeux. Le teint débarrassé de ses peaux mortes redevient lumineux. Attention, les AA acides de fruits sont mieux tolérés par les peaux grasses que par les peaux sèches, sensibles ou réactives. Les AA sont des acides naturellement présents dans les fruits et les plantes, mais aussi dans les produits lactés, acides lactiques dans le miel ou le lait fermenté.

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2: Bonjour à tous. L'essentiel de l'actualité, vigilance maximale toujours en Gironde. Malgré un incendie stabilisé, 14 reprises de feu ont encore été recensées. La journée est jugée critique avec des températures pouvant atteindre 42 degrés et des rafales de vent jusqu'à 45 km/h. Sachez que 65 départements sont placés en vigilance orange pour un risque élevé de feux de forêt. Et puis en marge des incendies, les autorités font face à une hausse des actes de délinquance. Plusieurs personnes ont été interpellées en Gironde, notamment un faux psychologue qui proposait des consultations payantes aux sinistrés et des personnes soupçonnées de cambriolage dans des maisons désertées. Les forces de l'ordre appellent à la vigilance. Le tribunal de commerce de Toulouse a prononcé la liquidation judiciaire de l'usine Fibre Excellence à Tarascon. Le site emploie 270 salariés. La justice estime que la situation est irrémédiablement compromise avec près de 105 millions d'euros de dettes. La décision concernant l'usine de Saint-Gaudens, elle, n'a pas encore été rendue. Enfin, on se souvient de sa performance lors de la soirée de clôture des JO de Paris 2024. Le DJ français Kavinsky a été retrouvé mort hier soir à son domicile parisien. Kavinsky avait 50 ans. Les circonstances de son décès restent inconnues.

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2: Et dans votre agenda de ce jeudi 30 juillet, je vous propose de retrouver l'exposition événementielle « C'est l'essence des papiers ». Et oui, la ville d'Aigues-Mortes, en partenariat avec le groupe Salin, vous invite au vernissage de la 4e édition de cet événement culturel et patrimonial qui se tient à la chapelle des Capucins dès 18h30. Alors l'exposition met à l'honneur le sel sous toutes ses formes à travers une scénographie immersive présentant des camels, des conditionnements en vrac et une barge rassemblant du gros sel, du sel fin et de la fleur de sel. Ce rendez-vous s'accompagne d'un parcours photo de Cécile Domins visible intramuros, d'ateliers botaniques et de magnifiques panoramas depuis les remparts sud sur le Salin et ses flamants roses. L'exposition événementielle « Sel et sens des papiers » s'est à retrouver à la chapelle des Capucins jeudi 30 juillet en vernissage à 18h30 et l'exposition est visible jusqu'au 2 août. D'ailleurs, c'est également le rendez-vous événementiel où vous retrouverez plein d'activités, notamment aussi des ateliers cuisine au sein de la chapelle des Capucins, et vous pourrez retrouver toutes les informations sur le site ot-aiguemorte.com. On continue avec le festival Côté Mer qui accueille le célèbre Kenji Girac pour un concert-événement aux arènes du Gros du Roi. Pour célébrer une décennie de succès couronnée par plus de 6 millions d'albums vendus, l'artiste revient sur scène pour offrir au public un voyage musical inédit et festif. Une soirée exceptionnelle pour partager des souvenirs mémorables et vivre des instants magiques en musique dans les arènes. Le concert de Kenji Girac dans le cadre du festival Côté Mer, c'est à retrouver ce jeudi 30 juillet aux arènes du Gros du Roi à partir de 21h30. Et pour finir, la guinguette Rive Gauche à Palavas-les-Flots vous propose d'assister à l'élection officielle de Mister France, le concours masculin numéro 1 dans l'Hexagone. Cet événement met en avant des candidats incarnant l'idéal masculin français à travers des valeurs de charisme, d'élégance, d'altruisme et de bienveillance. Le vainqueur de cette étape décrochera non seulement de nombreux cadeaux et un statut d'ambassadeur culturel, mais obtiendra également sa qualification directe pour les plus grands concours internationaux. L'élection de Mister France t'a retrouvé donc du côté de la guinguette Rive Gauche à Palavas-les-Flots, qui est Paul Conk, le jeudi 30 juillet à 21h. Et bien très bonne sortie avec Delta FM.
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1: Cinéflash pour ce jeudi et ce vendredi 30 et 31 juillet avec à voir dans votre cinéma Vogue du Gros du Roi, le dernier Spider-Man Brand New Day, film d'aventure fantastique, science-fiction avec toujours Tom Holland, Zendaya et Sadie Sink. C'est un tout nouveau jour pour Peter Parker dans un monde qui ne se souvient plus de lui. Il poursuit sans relâche sa lutte contre la criminalité, mais le sentiment d'avoir été oublié par ses amis qui avancent désormais sans lui provoque un changement chez Peter qu'il n'est peut-être pas en mesure de contrôler. Et pourtant, c'est cette mutation qui pourrait être sa seule chance de s'opposer à un adversaire terrifiant, capable d'agir sans jamais être repéré et prêt à s'attaquer à la ville et à tous les proches de Spider-Man. Car si le monde ne se souvient plus de Peter Parker, lui ne l'a pas oublié. Spider-Man Brand New Day, c'est à voir dans votre cinéma ce jeudi à 14h en version française et à 19h30 en version originale sous-titrée. Et ce vendredi, c'est à 17h et à 20h en VF. Pour le reste de la programmation pour ce jeudi, vous avez l'Odyssée en version originale sous-titrée à 16h30 et en version française à 19h30. Je rappelle que l'Odyssée est interdit aux moins de 12 ans. Le héros de Berlin est à voir à 15h30. À 17h30, vous avez Charlie et les kangourous et des mignons et des monstres, c'est à 14h. Pour la journée de vendredi, l'Odyssée est à voir à 14h et 19h30. À 16h, vous avez Toy Story 5. Vaiana est à 17h45. Et Charlie et les kangourous est à 14h. Vous avez la programmation disponible jusqu'au 11 août sur le site cinemavogue-grosduroi.com. Bonne séance!

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2: Bonsoir à tous. L'essentiel de l'actualité. La chroniqueuse Xenia Fedorova est visée par une procédure d'expulsion. Annonce du ministère de l'Intérieur. Elle est accusée par les autorités françaises de relayer la propagande du Kremlin. Son cas faisait l'objet de débats depuis quelques mois sur les ingérences étrangères et la désinformation russe. Plus de 2200 sapeurs-pompiers restent mobilisés en Gironde sur un feu toujours stabilisé mais marqué par de nombreuses reprises. La ministre de la Santé annonce par ailleurs la livraison de 5 millions de masques FFP2 dans les pharmacies des zones touchées pour protéger les habitants des fumées. Les incendies dans le Var et dans les Landes sont fixés mais les opérations de surveillance se poursuivent. Et avec ce nouvel épisode de forte chaleur, la baignade dans la Seine est perturbée à Paris. Deux des trois sites ouverts cet été ferment par intermittence depuis dimanche à cause d'une pollution au fioul après un déversement dans les égouts de Saint-Maur-des-Fossés. La mairie dénonce un acte de vandalisme environnemental. Une plainte doit être déposée. La crise touche aussi le monde de l'automobile. BMW va supprimer 8000 emplois en Allemagne d'ici fin 2027. En cause, l'effondrement de ses ventes en Chine, son principal marché, mais aussi la concurrence des constructeurs chinois et la baisse de la rentabilité.
3: Bonjour à tous, ravi de vous retrouver sur Delta FM, votre radio en terre de Camargue, pour partager cette fin de journée ensemble. J'espère que vous allez bien. Au programme de cette demi-heure, on va parler ciné, parce qu'on est mercredi et que c'est le jour des sorties. Vous aurez également votre flash d'actualité locale et régionale du jour avec Nicolas. Et le coin des curieux, Tom nous explique aujourd'hui d'où viennent les noms de nos départements. Avant ça, Cool and the Gang, côté musique, et Mort Amour pour ouvrir cette demi-heure.

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1: Les noms des 101 départements français ont pour origine un nom lié à la géographie. Cours d'eau, de montagne, d'île, de côte, de lac ou de ville. Mais le département de la Côte d'Or doit son nom à la couleur automnale de son paysage, en particulier des vignobles bourguignons. C'est le seul nom poétique.
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1: Bonjour à tous, direction Vauvert, une enquête ouverte tout simplement après la diffusion de ces t-shirts dont on parlait sur notre antenne. Ces t-shirts au message jugé sexiste lors de la fête votive à Galician. La procureure de Nîmes a saisi la gendarmerie pour des faits présumés d'injure publique en raison du sexe. Les inscriptions affichées sur les vêtements pourraient exposer leurs auteurs à une peine d'un an de prison, 45 000 euros d'amende. À Lunel, un homme de 31 ans condamné à 2 ans de prison pour des violences conjugales. Cette fois, un Montpelliérain a déjà connu la justice. Il avait menacé de mort son ex-femme, jeter une table basse sur elle, exercer des violences devant ses enfants. Le tribunal a également prononcé la révocation de son autorité parentale alors qu'il était jugé en comparution immédiate. Au Gros du Roi, la tournée des mini-sauveteurs de la SNSM a fait étape pour sensibiliser les enfants au danger de la baignade. Une centaine de jeunes qui ont appris les gestes qui sauvent, la signification des drapeaux et les ponts, réflexes en mer. Une opération de prévention importante alors que les noyades ont augmenté cette année. 104 cas recensés en Occitanie depuis le début du mois de mai. À Nîmes, l'eurodéputé socialiste Chloé Ridel a déposé plainte pour cyberharcèlement et menace de mort. Elle affirme être visée depuis la publication d'une tribune demandant la fermeture du circuit de Les Deux Noms lors des périodes de fort risque d'incendie. Elle estime que les mêmes règles doivent s'appliquer à tous face au danger des feux de forêt. À Montpellier, Palavas-les-Flo, La Grande Motte, SOS Racisme alerte sur de possibles discriminations dans l'accès aux loisirs. Lors d'une opération de testing, l'association affirme avoir constaté des différences de traitement dans plusieurs établissements, notamment des refus d'entrée ou des emplacements moins favorables sur des plages privées. SOS Racisme qui demande désormais aux autorités et aux professionnels concernés de réagir. Et puis Aiguemorte, la récolte de fleurs de sel est temporairement à l'arrêt après 60 mm de pluie tombée samedi dernier. Les salins du midi ont dû suspendre leurs opérations pendant une semaine. Résultat, environ 200 tonnes de fleurs de sel ne pourront pas être récoltées. Et malgré ce coup dur pour la campagne 2026, la qualité n'est pas remise en cause. Très bonne journée sur Delta FM.

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1: Et quelles sont les sorties pour ce 29 juillet? Voici notre sélection et on démarre avec Spider-Man Brand New Day de Destin Daniel Cretton avec Tom Holland, Sadie Sink, Zendaya, Jacob Batalon. 4 ans après les événements de No Way Home, Peter Parker vit désormais dans un isolement total, ayant effacé son existence de la mémoire de ses proches. Seul à New York, il se consacre entièrement à son rôle de protecteur, mais la pression grandissante déclenche chez lui une mutation physique inattendue, alors même qu'une nouvelle menace plane sur la ville. Après la trilogie réalisée par John Watts, c'est donc Destin Daniel Cretton, qui est à l'origine de Shang-Chi et la légende des 10 anneaux, qui reprend les rênes de la franchise, un quatrième volet qui marque un virage plus sombre et urbain pour le tisseur, renouant avec l'ambiance des comics originaux de la saga. Spider-Man Brand New Day, c'est donc à voir à partir de ce mercredi dans les salles obscures françaises. Également, ça sort ce mercredi en France, Les Matins Merveilleux d'Avril Besson, avec la troupe des comédiens émergents du cinéma français. Présente à l'enterrement de sa grand-mère, Charlie apprend avec stupeur qu'une place lui a déjà été réservée dans le caveau familial. Prise d'un besoin soudain d'évasion, elle prend la route pour livrer elle-même une collection de vinyles disco léguée par son aïeul à un caviste du sud de la France. Dans cette station balnéaire désertée, la musique fait ressurgir le souvenir d'amour oublié. D'après certains sites, on parle d'une pépite de douceur pour ce film, qui a été tourné en partie dans la Vendoue, hors saison, sur la Côte d'Azur. La bande originale serait composée de pépites disco oubliées des années 70, restaurées pour l'occasion. Ça s'appelle Les Matins Merveilleux et ça sort dans les salles obscures françaises, donc ce 29 juillet. Voilà pour la sélection côté ciné. Votre sélection d'idées de sortie concert arrive d'ici une petite dizaine de minutes. Et avant ça, l'Office de tourisme du Gros du Roi avec les rendez-vous de la semaine. Côté musique, Philippine et Loa Mercury tout de suite.

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1: Et comme chaque semaine, on retrouve les coups de cœur des offices de tourisme. Et aujourd'hui, je suis en compagnie d'Emma de l'office de tourisme du Gros-du-Roi. Salut Emma.
2: Bonjour.
1: Alors, pour ces prochains jours, eh bien, nous allons pouvoir profiter de très beaux événements. Et on va démarrer du côté de la plage du Boucanet pour un événement, je crois, littéraire.
2: Oui, la bibliothèque éphémère vous accueille tout le mois, donc du mardi au samedi, de 10h à 18h30, pour un moment lecture à l'ombre sur un transat. Venez choisir le bouquin de votre choix et prendre un moment détente.
1: Un très beau moment, donc les pieds dans le sable à la plage du Boucanet au Gros-du-Roi. Et cette fois, on va retrouver un événement plutôt différent, on va retrouver un événement musical.
2: Oui, tout à fait. La Maison des Vins de l'Espiguette vous accueille tout le mois d'août pour les jeudis soirs Vinifolie, et notamment ce jeudi 30 juillet avec un groupe de musique pop italienne autour de délicieuses grillades.
1: Un très bel événement. Et dimanche, on reste dans le thème musical, mais cette fois avec une musique un peu différente, puisque là, on va clairement s'ambiancer.
2: Oui, rendez-vous sur le front de mer rive gauche pour un play show DJ avec une expérience musicale, de nombreux effets spéciaux, des danseuses lumineuses, des jeux de lumière. Rendez-vous à 21h30.
1: Et on termine ces coups de cœur avec le village des pros. Qu'est-ce que c'est ?
2: Oui, rendez-vous à partir de 10h tous les lundis dans les jardins de la Villa Paris. En fait, les prestataires viennent vous partager leurs activités et notamment leurs bons plans.
1: Eh bien, c'est parfait ça pour les vacanciers et même les locaux. Un très beau rendez-vous donc au pied du phare à la Villa Paris. On n'oublie pas que tous ces rendez-vous sont à retrouver sur le site de l'office de tourisme letsgro.com et on peut également aussi venir vous voir sur place à la Villa Paris. Quand est-ce que vous êtes ouvert ?
2: Oui, nous accueillerons avec plaisir tous les jours de 9h30 à 12h30, 14h à 18h.
1: Eh bien parfait, merci beaucoup Emma pour tous ces rendez-vous, tous ces coups de cœur et on se retrouve prochainement pour de nouveaux rendez-vous. À bientôt.
2: À bientôt à l'office.

sur Delta FM. Tout de suite, l'agenda des concerts. Et on commence cet agenda des concerts en partant du côté de Caveirac ce mercredi soir. Tous les mercredis, en fait, jusqu'à la fin août, vous profitez d'une belle soirée sous les guirlandes, sur le parc du château. Une très belle soirée mêlant concert live, food truck, ambiance festive. Et donc, pour ce mercredi 29 juillet, ce sera un concert acoustique rock avec le groupe The Blondies. Et puis notez que ce sera pop rock le 5 août avec le Ninja Copieur. Ça, c'est du côté de Caveirac. Dans les arènes du Gros du Roi, le concert de Kenji, la tournée anniversaire des 10 ans, une expérience inoubliable côté musique. Kenji dans les arènes du Gros du Roi, c'est ce jeudi à 21h30 et il reste encore des places au moment où j'enregistre. Il reste encore des places en fosse. Infos et liens pour réserver sur le site notamment du festival Côté Mer. À Aiguemorte, vous avez le chœur des pénitents à la chapelle des pénitents blancs, comme tous les vendredis du mois de juillet, donc c'est le dernier rendez-vous. De 18h à 18h30, ils vous proposent un programme concocté par leurs soins. L'entrée est libre, c'est à la chapelle des pénitents blancs à Aiguemorte, donc ce vendredi 31 juillet. Et puis notez, pour mardi prochain, le 4 août, ce sera le concours de chant, le Grand Prix de la chanson française, à 21h, place de la Viguerie. Vous pourrez donc assister à ce concours où seront départagés les meilleurs interprètes comme chaque année. Ça, c'est sur Aiguemorte. À la Grande Motte, beaucoup de rendez-vous concerts. Je démarre avec ce jeudi, le concert de Endless Soul. Ce sera à Place de l'Épi à 21h. Puis ce samedi, toujours Place de l'Épi, ce sera toujours à 21h, Mathieu Sax et DJ Teddy B. Et puis rendez-vous mardi 4 août pour le Jazz au Ponant avec le Boutonnet Blues Band, un trio influencé par le début de l'électricité dans le blues, de Chicago à la Nouvelle-Orléans en passant par le Texas. Vous pourrez entendre des morceaux dans l'esprit 50s, 60s de Jimmy Reed, Elmore James, Albert Collins ou encore Johnny Guitar Watson. L'orchestre est composé donc d'un musicien à l'orgue, d'un guitariste chanteur et d'un batteur. Et ça se passe sur les rives de l'étang du Ponant à la Grande Motte, mardi à 21h. L'accès est libre. Si vous êtes plutôt électro, sachez que tout ce week-end, c'est le Family Picnic Festival du côté du Parc des Expos de Pérols-Montpellier, avec trois scènes, des dizaines de DJ qui vont se succéder. Un beau rendez-vous pour les amateurs amatrices d'électro. Info sur le site du Family Picnic Festival. Si vous êtes prêt à faire un petit peu de route, des rendez-vous à noter du côté de Arles. À commencer par le festival Flamenca qui démarre ce 29 juillet et se poursuit jusqu'au 15 août, 9e édition. Deux étoiles andalouses de la danse. Il y aura également un concert hommage à José Reyes, le père des Gypsy Kings. Et il y aura une quinzaine de concerts dans la ville, donc un très beau rendez-vous que ce festival Flamenca à Arles. Et puis un concert gratuit, la tournée Ça c'est le Sud. La voix délicate de Julie Zenati, l'énergie du collectif Bande à Part et la puissance des 100 chanteurs du Chœur du Sud composent le plateau du concert offert par la région Provence-Alpes-Côte d'Azur et la ville de Arles. Rendez-vous le 1er août en soirée, donc en centre-ville, pour profiter de ce show aux tonalités du Sud. Les infos à retrouver et les liens sur arles.fr. Deux autres rendez-vous pour terminer, un concert Afro-Soul du côté de la Secret Place à Saint-Jean-de-Védas ce vendredi. Ce sera Emmanuel Pidjob et l'Afro-Soul Gang. Ça vous coûtera 12€ en prenant les places sur place, donc c'est ce vendredi. Et vous avez les UB40 à Agde. Faudra faire un petit peu de route, mais si ça vous tente pour aller voir ce groupe, cette légende du reggae, le groupe britannique UB40, avec ses 45 ans de hits, des tubes planétaires comme Red Red Wine, Kingston Town ou encore Here I Am, et vibrer donc avec la foule présente, c'est un concert gratuit sur la scène flottante de Agde. C'est ce mardi à 21h. Voilà pour les idées de sortie concert, en espérant que ça ravisse vos oreilles mélomanes, et ceci bien sûr sans oublier les nombreux concerts et les nombreuses propositions musicales faites dans les restaurants et bars des communes environnantes. N'hésitez pas à vous rapprocher des sites des offices de tourisme pour aller, voilà, éplucher un petit peu en détail ce qui peut se dérouler de ce côté-là.

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2: Bonsoir à tous. L'essentiel de l'actualité. La chroniqueuse Xenia Fedorova est visée par une procédure d'expulsion, annonce du ministère de l'Intérieur. Elle est accusée par les autorités françaises de relayer la propagande du Kremlin. Son cas faisait l'objet de débats depuis quelques mois sur les ingérences étrangères et la désinformation russe. Plus de 2200 sapeurs-pompiers restent mobilisés en Gironde sur un feu toujours stabilisé, mais marqué par de nombreuses reprises. La ministre de la Santé annonce par ailleurs la livraison de 5 millions de masques FFP2 dans les pharmacies des zones touchées pour protéger les habitants des fumées. Les incendies dans le Var et dans les Landes sont fixés, mais les opérations de surveillance se poursuivent. Et avec ce nouvel épisode de forte chaleur, la baignade dans la Seine est perturbée à Paris. Deux des trois sites ouverts cet été ferment par intermittence depuis dimanche à cause d'une pollution au fioul après un déversement dans les égouts de Saint-Maur-des-Fossés. La mairie dénonce un acte de vandalisme environnemental. Une plainte doit être déposée. La crise touche aussi le monde de l'automobile. BMW va supprimer 8000 emplois en Allemagne d'ici fin 2027. En cause, l'effondrement de ses ventes en Chine, son principal marché, mais aussi la concurrence des constructeurs chinois et la baisse de la rentabilité.
3: Très belle fin de journée à l'écoute de Delta FM, votre radio en terre de Camargue. C'est l'été et donc on en profite pour faire pourquoi pas des balades à vélo. Est-ce que vous saviez qu'une halte vélo sécurisée était disponible au cœur du port de plaisance du Gros-du-Roi ? Elle a été mise en place au printemps. L'idée, c'est de pouvoir permettre de profiter de nombreuses voies vertes du territoire, dont la célèbre Via Rona. Dans cette halte vélo, il y a 8 racks. Attention, il faut quand même prévoir son antivol. Il y a aussi 8 casiers à clé équipé de prises et 4 branchements électriques pour recharger les batteries des vélos. Un local sécurisé où les cyclistes peuvent aussi remplir leurs gourdes, récupérer de la documentation sur le territoire, effectuer des petites réparations qui sont nécessaires grâce à un kit d'auto-réparation et accéder aussi à des sanitaires. C'est accessible 24 heures sur 24 au Gros-du-Roi grâce à l'application mobile La Ruche à Vélo ou depuis le portail disponible via le lien que vous retrouvez sur le site terre-de-camargue.fr. Allez, place à la musique, les trois accords et cœur de pirate tout de suite, toujours les vacances. Bah oui.

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1: Bonjour à tous, direction Vauvert, une enquête ouverte tout simplement après la diffusion de ces t-shirts dont on parlait sur notre antenne. Ces t-shirts au message jugé sexiste lors de la fête votive à Galician. La procureure de Nîmes a saisi la gendarmerie pour des faits présumés d'injure publique en raison du sexe. Les inscriptions affichées sur les vêtements pourraient exposer leurs auteurs à une peine d'un an de prison, 45 000 euros d'amende. À Lunel, un homme de 31 ans condamné à 2 ans de prison pour des violences conjugales cette fois. Un Montpelliérain déjà connu de la justice, il avait menacé de mort son ex-femme, jeter une table basse sur elle, exercer des violences devant ses enfants. Le tribunal a également prononcé la révocation de son autorité parentale alors qu'il était jugé en comparution immédiate. Au Gros du Roi, la tournée des mini-sauveteurs de la SNSM a fait étape pour sensibiliser les enfants au danger de la baignade. Une centaine de jeunes qui ont appris les gestes de qui sauve, la signification des drapeaux et les ponts, réflexe en mer. Une opération de prévention importante alors que les noyades ont augmenté cette année, 104 cas recensés en Occitanie depuis le début du mois de mai. À Nîmes, l'eurodéputée socialiste Chloé Ridel a déposé plainte pour cyberharcèlement et menace de mort. Elle affirme être visée depuis la publication d'une tribune demandant la fermeture du circuit de Les Deux Noms lors des périodes de fort risque d'incendie. Elle estime que les mêmes règles doivent s'appliquer à tous face au danger des feux de forêt. À Montpellier, Palavas-les-Flots, La Grande Motte, SOS Racisme alerte sur de possibles discriminations dans l'accès aux loisirs. Lors d'une opération de testing, l'association affirme avoir constaté des différences de traitement dans plusieurs établissements, notamment des refus d'entrée ou des emplacements moins favorables sur des plages privées. SOS Racisme qui demande désormais aux autorités et aux professionnels concernés de réagir. Et puis Aigues Mortes, la récolte de fleurs de sel est temporairement à l'arrêt après 60 mm de pluie tombée samedi dernier. Les salins du Midi ont dû suspendre leurs opérations pendant une semaine. Résultat, environ 200 tonnes de fleurs de sel ne pourront pas être récoltées. Malgré ce coup dur pour la campagne 2026, la qualité n'est pas remise en cause. Très bonne journée sur Delta FM.

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1: Et aujourd'hui dans l'info positive, on file en Dordogne pour parler football, mais surtout de générosité et d'un magnifique retour aux sources. Alors dernièrement, l'équipe de France a disputé la Coupe du Monde 2026 et un joueur en particulier a fait sensation au cœur de la défense des Bleus, le colosse Maxence Lacroix. Mais si le joueur de Crystal Palace brille sur les pelouses internationales, l'histoire du jour se déroule loin des projecteurs dans son village d'enfance, Aja, une petite commune de 300 habitants. C'est ici, sans la moindre infrastructure sportive et presque seul de son âge, que le petit Maxence passait des heures à taper dans un ballon contre les murs. De ce cocon rural jusqu'au sommet de la première ligue en Angleterre, le chemin a demandé un travail de titan. Pourtant, le succès ne lui a pas fait tourner la tête. Conscient des difficultés de sa région d'origine, le défenseur des Bleus a décidé de rendre tout ce que la ville lui a offert. Avec son propre argent, il a lancé un plan d'investissement monumental pour transformer la vie de son village. Il a financé la construction d'un city-stade flambant neuf en partenariat avec la FFF pour que les enfants n'aient plus à jouer sur l'asphalte. Il participe activement à l'ouverture d'une nouvelle boulangerie pour redonner vie au centre du village. Il finance la rénovation de la piscine municipale et la préservation du patrimoine local, comme le château d'Aja. Pour Maxence, c'est un combat intime pour l'égalité des chances. Comme il le confiait récemment à l'équipe, je cite « Si moi je ne le fais pas, je ne sais pas s'il y en aura un autre. Celui qui vient d'un milieu rural n'a pas les mêmes opportunités. » Et la fête ne s'arrête pas là. Pour chaque match des Bleus dans ce mondial, il organise la retransmission géante de la rencontre et offre des pizzas à l'ensemble des habitants d'Aja. On peut être l'un des meilleurs défenseurs du monde et garder les pieds bien ancrés dans la terre de son enfance. Une superbe leçon d'humilité et d'amour des autres.

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1: Panamanisme. Qu'est-ce que c'est que ce pays? C'est pas possible. Il fait au moins, 8000.
2: Vous avez envie de vous évader, de vous ressourcer et de profiter de la nature pendant les chaudes journées d'été? Eh bien, préparez-vous à découvrir un lieu magique tout près de chez nous, direction la cascade de la Visse, un véritable paradis naturel entre le Gard et l'Hérault, au pied des Causses de Blanda. Un coin de paradis où l'eau cristalline et les paysages sauvages vous attendent. Suivez-moi, je vous guide à travers ce lieu enchanteur. La cascade de la Visse est un véritable trésor caché entre les deux départements, donc du Gard et de l'Hérault, et à deux pas du parc national des Cévennes. Si vous êtes amateur de paysages sauvages et préservés, vous allez donc adorer cet endroit. En plein cœur de la nature, la rivière Visse dévale les pentes et forme une succession de vasques naturelles et de petites cascades cristallines qui descendent en cascade. Le tout dans un décor spectaculaire avec les gorges calcaires et les monts Cévenols en toile de fond. Ce lieu est un véritable havre de paix pour ceux qui cherchent à se déconnecter de l'agitation quotidienne. Ce qui fait la beauté de la cascade de la Visse, c'est sa fraîcheur naturelle et son côté très sauvage. L'eau est d'une clarté saisissante, filtrée par les roches karstiques environnantes, donnant à la rivière des reflets turquoise incroyables, un endroit parfait pour se baigner librement et profiter des vertus apaisantes de la nature. Cet endroit est donc un lieu prisé pour une baignade rafraîchissante. Vous pourrez vous installer dans une de ces vasques profondes et y tremper vos pieds, ou si vous préférez même plonger pour profiter pleinement de l'eau fraîche. C'est l'endroit donc idéal pour passer une journée en famille ou même entre amis à l'ombre des arbres. Mais ce n'est pas tout, la cascade de la Visse n'est pas seulement un lieu pour se baigner. Si vous aimez marcher, vous allez adorer la balade le long de la rivière. Des sentiers ombragés serpentent les berges, vous permettant de découvrir des vues spectaculaires sur les gorges et les petites cascades secondaires qui jalonnent le parcours. C'est une promenade paisible, parfaite pour se détendre et se ressourcer. Si vous avez plus d'énergie et que vous souhaitez explorer davantage, plusieurs randonnées un peu plus longues vous permettent de découvrir des points de vue imprenables sur des sites voisins comme le cirque de Navacelle, le mont Saint-Baudy ou même le pic d'Angeau. À chaque pas, vous découvrirez donc un nouveau panorama à couper le souffle. Et tout près de la cascade, vous allez également trouver une halte charmante puisque c'est le village de Saint-Laurent-le-Minier qui accueille donc cette magnifique cascade. Ce village Cévenol typique vous plonge dans l'histoire du sud de la France avec ses ponts anciens, ses maisons en pierre et son patrimoine préservé. Une balade donc dans ses rues, une glace à la main ou une pause dans un café local et vous voilà plongé dans l'atmosphère authentique de ce village où le temps semble s'être arrêtez. Alors si vous êtes à la recherche d'un lieu unique où allier baignade, randonnée et découverte, la cascade de la Visse est définitivement un must cet été. En plus d'être facilement accessible depuis Montpellier, environ une heure de route, elle offre un cadre naturel, sauvage et apaisant, idéal pour se ressourcer. Entre limpides, végétation luxuriante et paysages à couper le souffle, cet endroit vous garantit une expérience inoubliable en plein cœur des Cévennes. Alors on vous donne rendez-vous à la cascade de la Visse pour une escapade rafraîchissante et 100% nature.

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1: Et à votre télé pour ce mercredi 29 juillet, je vous propose de retrouver Stéphane Bern avec Secret d'Histoire sur France 3, Robin des Bois, le prince des voleurs. Dans une Angleterre médiévale marquée par des luttes de pouvoir incessantes et des conflits territoriaux, Robin des Bois se distingue comme un hors-la-loi audacieux et intrépide. Au cœur de la forêt de Sherwood, il s'entoure de ses fidèles compagnons, Frère Tuck et Petit Jean, unis dans leur défi permanent contre l'autorité tyrannique du shérif de Nottingham. Leur lutte pour la justice les conduit à croiser à maintes reprises le chemin de Lady Marianne et du roi Richard Cœur de Lion, figure emblématique du royaume. De la forteresse de Nottingham aux terres sauvages d'Abbotsford en Écosse, les vestiges d'une époque révolue et les chroniques anciennes soulèvent le mystère autour de l'existence réelle de cette légende, interrogeant le mythe et la réalité de ce héros dont les exploits continuent d'enflammer l'imaginaire collectif. Robin des Bois, le prince des voleurs, c'est donc un

0: L'épisode de Secrets d'Histoire à retrouver ce mercredi sur France 3. Également sur TF1, c'est un film que l'on vous propose avec la très très grande classe. Sur France 2, c'est le premier épisode de la série Code Rouge en inédit. Sur France 5, on retrouve Nu et culotté, objectif Mont-Saint-Michel. Sur M6, un divertissement, une émission, un jeu télé, J'en connais un rayon. Sur Arte, on retrouve un film avec Vera Drake en inédit. Sur France 4, c'est le concert inédit de Zaz au Francofolie de La Rochelle. Sur W9, enquête d'action, pompiers de Paris, alerte rouge sur la capitale. Sur TMC, retrouvez l'émission L'Agence Nouvelle Destination autour du Verbier et de Lanzarote en inédit. Sur la chaîne TFX, c'est Baby Boom. Sur Gulli, les 100 vidéos qui ont fait rire le monde entier. Sur ces stars, on retrouve un film Paradis, Paris, en inédit. Sur T18, c'est La Loi de Christophe, La Ligne Blanche. Sur TF1, série film La Monnaie de leurs pièces. Et puis on termine avec la chaîne Sister qui nous propose, on l'appelait Trinita. Très bonne soirée TV avec Delta FM.
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À l'instant, Marie Poulain sur Delta FM, artiste qui a décidé, avec l'accord des ayants droit, de reconstituer la voix de Barbara, son idole, pour pouvoir faire un duo avec elle. Ça lui rappelait eh bien, ce chemin mémoriel et ce lien qu'elle aurait aimé pouvoir avoir avec sa grand-mère, pouvoir échanger à nouveau avec elle. Donc elle a décidé de faire ça en musique avec Barbara, et c'était le titre Cilia à l'instant. Allez, il est temps pour moi de vous laisser, je vous souhaite de passer une excellente soirée. Tout de suite, Sophia Reyes, bye bye.

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1: L'essentiel de l'actualité, l'Ukraine propose son aide à la France face aux incendies. Volodymyr Zelensky s'est entretenu avec Emmanuel Macron. Il affirme que des spécialistes ukrainiens peuvent rejoindre les opérations de lutte contre les feux. En Gironde, l'incendie reste stabilisé, mais la chaleur et le vent font craindre de nouvelles reprises. Et la canicule s'étend encore un peu plus en France. 23 départements seront placés en vigilance orange ce jeudi contre 16 ce mercredi. Les nouvelles alertes concernent notamment le sud-est des Alpes-Maritimes à la Corse. Jusqu'à 39 degrés sont attendus autour de Lyon et à l'intérieur du Var. Canal+ apporte son soutien à Xenia Fedorova, visée par un arrêté d'expulsion du ministère de l'Intérieur. Le groupe dénonce une atteinte grave à la liberté d'expression et au pluralisme. La chroniqueuse pro-russe a fait appel de ses décisions motivées par un comportement jugé contraire aux intérêts fondamentaux de l'État. Enfin, Teddy Riner va faire son retour à la compétition un peu plus tôt que prévu. Le quintuple champion olympique de judo participera finalement au Grand Prix de Lima au Pérou. Ce sera du 14 au 16 août, après plus de 2 ans sans combat individuel. Cette reprise servira de test avant les mondiaux d'octobre à Bakou.

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1: La fête de la Saint-Louis à Aigues-Mortes s'approche, ça se prépare pour le week-end des 21, 22 et 23 août et récemment l'affiche a été dévoilée à la Maison Fluide à Aigues-Mortes par l'association organisatrice Saint-Louis Events. L'occasion pour l'un de nos bénévoles, Jean-Noël, de promener son micro ce soir-là.
2: Il en a la présidence depuis 3 ans, Monsieur Tranier, bonsoir.
3: Bonsoir.
2: Président de Saint-Louis Events. Alors cette affiche, elle est belle ?
4: Ah ben moi je la trouve magnifique, hein. En tout cas je pense que vous l'avez vue aussi, apparemment elle a été appréciée de tous. On a essayé un petit peu de casser les codes, de faire quelque chose de différent et je crois qu'on a réussi notre pari.
2: C'est la combientième édition ? Pas uniquement sur votre présidence.
4: Cette année ça sera la 38e édition.
2: Ah oui, quand même.
4: Tout à fait.
2: Et vous, depuis 3 ans, donc vous avez repris le flambeau, n'est-ce pas ?
4: Oui.
2: Et alors, est-ce que y aura-t-il des nouveautés cette année ? Enfin, vous avez dit dans votre discours que vous ne voulez pas tout dévoiler. Vous n'avez pas 2 ou 3 petits trucs à nous confier pour Delta FM en exclusivité ?
4: Pour la radio de la ville, oui, bien sûr, et de la communauté. Oui, alors j'ai parlé du tatoueur, hein, on aura un tatoueur médiéval. Ça, c'est quand même un gros événement parce que c'est quelqu'un qui est mondialement, hein, ça dépasse vraiment nos frontières, qui est mondialement connu puisqu'il tatoue à Jérusalem, il tatoue au Mont-Saint-Michel. C'est vraiment une pointure. Et bon, de son côté, il a déjà commencé à publier un petit peu sur les réseaux sa présence à Aigues-Mortes et il affiche quasiment déjà complet sur les 3 jours. Donc pour vous dire voilà, la notoriété qu'a ce tatoueur, mais en tout cas il réservera quelques créneaux quand même aux gens de passage, donc tout le monde sera le bienvenu et puis également voir son travail puisqu'on tatouait à l'époque sur des tampons, voilà, donc des tampons qui ont été faits à l'effigie de Saint-Louis et de nos remparts. Donc j'invite les gens à venir découvrir tout ça du 21 au 23 août. Je continue du coup après.
2: Allez-y, continuez. Moi, ce que je voulais savoir, c'est que bon, j'ai été frappé par une chose l'année dernière.
4: Oui.
2: C'était les bénévoles qui entouraient cette manifestation. Oui. Alors moi, j'ai des questions qui me posent. D'où ils sortent ?
4: Alors,
3: de la ville,
4: les bénévoles, ce qui est rigolo, et j'ai toujours plaisir à le dire. Alors aujourd'hui, c'était peut-être pas le jour, mais on a des bénévoles de tout âge, des gens.
3: Oui.
4: Bien souvent d'Aigues-Mortes,
3: oui.
4: Mais de milieux sociaux totalement différents aussi. Et je pense que c'est ce qui fait également notre force parce que on a des idées, on a chacun nos idées, les jeunes, les moins jeunes. Et tout ça, en fait, on arrive à regrouper toute cette énergie, toutes ces idées qui font la réussite de cette fête. Mais après, effectivement, ce sont en général des gens d'Aigues-Mortes. Mais tout le monde est le bienvenu, bien entendu, dans notre association puisque des bénévoles, il en faut. On est à peu près une 60aine à travailler sur la Saint-Louis. Le jour de la fête, hein. Donc effectivement on a des personnes maintenant aussi qui...
2: Combien en recensez-vous ?
4: Sur la fête en elle-même,
2: oui.
4: On en a 60, voilà, on a sinon une centaine de bénévoles sur l'année qui nous aident pour d'autres événements, mais des bénévoles, en fait, si vous voulez, c'est le cœur de notre asso. On en a besoin pour tous les événements qu'on prépare et qu'on fait.
2: Et le nombre de visiteurs, vous attendez combien de personnes cette année ?
4: Alors, nombre de visiteurs, c'est toujours difficile. On dépend de pas mal de facteurs, notamment du temps, hein. Il fait très chaud à l'heure actuelle. Je sais que l'année dernière, on a vu un chiffre record. On atteignait presque les 5000 visiteurs, me semble-t-il,
2: oui.
4: Sur le week-end, hein,
2: oui,
4: d'accord,
2: oui.
4: Pas au même moment, mais sur le week-end. Donc, on aimerait faire aussi bien cette année, forcément. Après, on en reste aussi lucide puisque notre ville a quand même des capacités limitées, hein, en termes de parking, en termes de pas mal de choses. Donc, je pense qu'on est peut-être presque au maximum de ce qu'on peut faire. Mais voilà, on ne refusera personne, bien entendu.
2: Dites-nous où vous trouvez tous ces costumes. Comment vous débrouillez-vous ?
4: Alors, les costumes, on les fait déjà... Alors, il y a déjà des costumes qui sont là depuis longtemps. Hein. Ça fait peut-être 30 ans que des costumes font partie de l'association. Ensuite, sinon, on en fait fabriquer, tout simplement. On a fait un appel également aux dons de costumes parce que on s'est aperçu que beaucoup de gens avaient des costumes dans leur placard, dans leur grenier, dans leur cave. Et on en a récupéré également comme ça. Donc, on les modernise un peu, on les retouche un petit peu. Mais voilà. Après, sinon, pendant la fête de la Saint-Louis également, nous faisons intervenir une costumière qui loue pour les gens de passage ou pour les commerçants.
2: Alors, y a-t-il, parce que c'est énorme comme organisation, il y a une régie, il y a un ordre qui est établi, tel jour ceci, tel jour cela, top départ et tout, comment ça se passe ?
4: Alors, il faut savoir que quand on termine une Saint-Louis, on en commence une nouvelle. Notre bureau se réunit tous les 15 jours, toute l'année. Donc en fait, on a chacun des commissions, hein, il y a des commissions avec des bénévoles à l'intérieur. Hein. Donc on peut avoir la commission des costumes, on en parlait juste avant, on a la commission des tournois, on a la commission du marché médiéval, on a la commission des spectacles, on a la commission des troupes. Voilà, il y a beaucoup de commissions.
2: Et chacun... comment enchaîner tout ça ?
4: Eh bien, chacun travaille en fait de son côté et puis on se réunit de temps en temps pour faire le point et voir les troupes par exemple sélectionnées. Voilà, c'est un travail collectif et tout le monde intervient et tout le monde est décideur.
2: C'est énorme. Alors, est-ce que vous essayez de reconstruire, enfin de recréer la vie de l'époque avec les costumes? Comment faites-vous? Y a-t-il des documents? Comment vous prenez les informations pour savoir qu'on peut relater tel et tel effet?
4: Alors l'idée déjà là-bas, c'est d'être en immersion. Hein. Il faut que les gens qui viennent se sentent vraiment au Moyen-Âge. Ensuite, effectivement, il y a des écrits, on a également des historiens, hein, des gens qui nous conseillent, qui nous aident aussi sur les potentielles démarches qu'on veut faire. Le but, c'est de rester le plus histo possible. C'est toujours assez compliqué, on est d'accord, puisqu'il faut trouver les troupes en adéquation. Mais on va dire qu'à 95%, on est vraiment en adéquation avec le côté médiéval, ça c'est sûr.
2: Alors, il y a le roi, il y a le reine. Comment ça se passe? Il y a eu un casting. Comment ils sont là, tous ces figurants, on va dire?
4: Alors c'est rigolo parce que moi j'ai eu le privilège et la chance d'être roi aussi il y a bien longtemps maintenant. Donc vous voyez, maintenant je suis président, c'est la suite un peu logique. Mais il faut savoir que moi à mon époque, personne ne voulait le faire. Voilà, on m'a appelé parce que on me connaissait et qu'ils n'avaient personne d'autre sous la main. Donc j'ai été un peu poussé, forcé. Bon, savoir que c'est une expérience extraordinaire, incroyable. Et je pense qu'on a relancé une dynamique également, puisqu'à l'époque on était jeunes. Et maintenant, on a de la demande. Hein. On a de la demande pour être roi.
2: Des gens qui demandent pour être roi.
4: Roi, reine, prince, princesse, oui. Et alors, beaucoup de jeunes filles.
2: Il y a un casting, il y a quoi? Comment ça se passe?
4: On le fait généralement au feeling et on essaye également de changer de temps en temps pour satisfaire tout le monde. L'idée, c'est pas de mettre des barrières aux gens. On est loin de ça, mais c'est vrai qu'il faut choisir. Il faut choisir et souvent c'est le feeling, mais on essaye de renouveler régulièrement.
2: J'ai entendu dans votre discours que vous faites appel à des sociétés également extérieures pour animer les espaces tels devant les remparts sud et tout ça. Mmh. Ces contacts, vous les avez dans toute la France ?
4: Oui, alors on va dire qu'on essaie nous de rester le plus local possible. Voilà, on essaie vraiment de faire travailler les locaux. Maintenant, effectivement, on est quand même dans une niche un peu ciblée. Donc, on est obligé de faire intervenir des gens qui viennent de la France entière, effectivement, même si on a quelques troupes qui sont de Nîmes, qui sont de Pézenas, qui sont aussi du coin. Voilà, on essaie vraiment de travailler là-dessus, mais parfois, comme je l'ai dit, on essaie vraiment de se perfectionner. Et quand on veut être dans l'imperfection, parfois, on est obligé de passer par des troupes qui sont un petit peu plus loin. Mais on a quand même beaucoup de troupes locales aussi.
2: Très bien. Alors pour terminer, est-ce que vous avez, en exclusivité toujours pour Delta FM, une petite anecdote depuis que vous êtes président, une ou deux anecdotes un peu croustillantes qui s'est déroulée pendant ces 3 années de présidence?
4: Là tout de suite vraiment, c'est pas des anecdotes, c'est peut-être plutôt, j'appelle ça des coups de pression, voilà, un prestataire qui n'est pas là, une troupe qui n'est pas là au bon moment, à la bonne heure.
2: Il faut rester calme,
4: des problèmes à la taverne, puisqu'on gère également la taverne, des problèmes d'approvisionnement, voilà, c'est surtout des choses comme ça, et qui font qu'on court un peu de partout, mais bon, voilà, si on le fait, c'est qu'on aime ça, et puis les coups de pression, parfois aussi, ça fait du bien.
2: Je vous remercie en tout cas, merci Monsieur Tragneux.
4: Merci beaucoup.
2: À bientôt, au revoir. Et bonne fête.
4: Merci, on vous attend, hein.
2: Monsieur le maire, bonsoir, bienvenue sur Delta FM. Alors, cette affiche enfin dévoilée, comment vous la trouvez ?
3: Elle est superbe. Elle est superbe parce que là, on change diamétralement du grand classique. On a une vraie modernité, puis on a un Saint-Louis juvénile avec toute la symbolique derrière. Nous avons la fleur de lys, on a le rouge-gorge, nous avons derrière les remparts. Et puis surtout, on a, ce qui m'intéresse, le petit templier qui est au fond, qui est important, cet héritage-là.
2: Qui marque l'époque. Lorsqu'on est maire d'une ville comme Aigues-Mortes, lorsqu'on a un événement comme celui-ci, quel est votre ressenti ? Fierté ? Crainte ?
3: C'est une grande fierté. C'est une grande fierté parce que pour un village de 8700 habitants, nous faisons partie de l'histoire de France. Du seul roi qui a été sanctifié, Saint-Louis, héros fondateur de notre ville. Donc pour nous, c'est magnifique, quoi.
2: Alors, vous me dites si je me trompe, mais il me semble que vous aviez, dans vos vœux, souhaité que le bateau parte sur le gros. Est-ce que ça va arriver, peut-être pas cette année, mais dans les années futures?
3: Oui, c'est très important. Alors, pour vous dire, j'ai des passionnés qui ont créé une association pour refaire... Alors, c'est pas la nef de la Montjoie, mais l'embarcation à fond plat qui a amené Saint-Louis de la tour de Constance, de la grosse tour qu'on appelait à l'époque, qui s'appelait pas encore Constance, jusqu'au Ponant où était stationnée la 7e croisade. C'était donc une embarcation en fond plat d'à peu près 15 mètres de long. Et ces passionnés aimeraient faire un chantier bois solidaire et refaire l'embarcation de Saint-Louis.
2: J'espère que votre vœu sera exaucé. Merci beaucoup, monsieur le maire. Au micro de Delta FM, j'ai le plaisir, l'honneur même, d'avoir un grand peintre, dessinateur, parce que c'est celui qui a réalisé l'affiche de cette manifestation pour la Saint-Louis. Monsieur Bonéo Romain, c'est bien cela ?
5: Robin, exactement.
2: Robin, pardon. Alors, combien de temps pour faire cette affiche ? C'est une commande ? Comment ça s'est déroulé ? Expliquez-nous.
5: Alors, tout d'abord, c'est une amie à moi qui s'appelle Estelle Kittard, qui fait partie de l'association, justement, pour les festivités d'Aigues Mortes, qui m'a recommandé auprès de Julien, qui est donc le président, tout à fait. Et il a décidé de me faire confiance, de me donner cette opportunité de réaliser l'affiche. Et pour la réalisation, ça m'a pris un peu plus d'une centaine d'heures quand même.
2: Une centaine d'heures quand même. Donc il y a peut-être des détails très importants.
5: Cette affiche, elle est composée. Alors il y a beaucoup de détails, elle mélange beaucoup de genres. Et il y a beaucoup de symboliques avec beaucoup d'éléments qui à mon avis, seront plaire aux amateurs comme aux connaisseurs de la fête de la Saint-Louis.
2: Donc des images très représentatives de la fête de la Saint-Louis. C'est ce que vous voulez apporter à ce tableau.
5: Tout à fait. De mon côté, vous allez le découvrir maintenant, mais c'est vrai que j'ai souhaité sortir des codes habituels pour une affiche qui était destinée à Saint-Louis. Elle a pour vocation un thème beaucoup plus poétique, moins représentatif d'une scène de guerre. D'accord. Et j'espère que ça sera apporté un peu de fraîcheur sur cet été qui est déjà lourd en chaleur.
2: Je présume que vous avez une formation de dessinateur ?
5: Alors moi, je suis actuellement en formation à l'école Lesma à Montpellier, qui est une école de graphistes, et je passe actuellement un diplôme de directeur artistique comme graphiste.
2: Eh ben écoutez, on vous souhaite bonne chance pour votre carrière et merci pour cette magnifique affiche.
5: Bon, ben je vous remercie.

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0: 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Il est 19h.
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2: L'essentiel de l'actualité, l'Ukraine propose son aide à la France face aux incendies. Volodymyr Zelensky s'est entretenu avec Emmanuel Macron. Il affirme que des spécialistes ukrainiens peuvent rejoindre les opérations de lutte contre les feux. En Gironde, l'incendie reste stabilisé, mais la chaleur et le vent font craindre de nouvelles reprises. Et la canicule s'étend encore un peu plus en France. 23 départements seront placés en vigilance orange ce jeudi contre 16 ce mercredi. Les nouvelles alertes concernent notamment le sud-est des Alpes-Maritimes à la Corse. Jusqu'à 39 degrés sont attendus autour de Lyon et à l'intérieur du Var. Canal+ apporte son soutien à Xenia Fedorova, visée par un arrêté d'expulsion du ministère de l'Intérieur. Le groupe dénonce une atteinte grave à la liberté d'expression et au pluralisme. La chroniqueuse pro-russe a fait appel de ses décisions motivées par un comportement jugé contraire aux intérêts fondamentaux de l'État. Enfin, Teddy Riner va faire son retour à la compétition un peu plus tôt que prévu. Le quintuple champion olympique de judo participera finalement au Grand Prix de Lima au Pérou. Ce sera du 14 au 16 août, après plus de 2 ans sans combat individuel. Cette reprise servira de test avant les mondiaux d'octobre à Bakou.
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1: Cinéma. Bonjour Camille.
2: Bonjour Tom.
1: Alors ensemble nous allons évoquer la programmation du cinéma Marcel Pagnol d'Aigues-Mortes pour ce mercredi 29, jeudi 30 et vendredi 31 juillet. Et sur le grand écran cette semaine nous retrouvons La bataille de Gaulle, j'écris ton nom.
2: Juin 1940, la France s'effondre et signe l'armistice. Au milieu du chaos, un homme refuse de céder. Seul contre tous, ce général inconnu va sauver ce qu'il reste d'un rêve, la liberté.
1: La bataille de Gaulle, j'écris ton nom, vendredi à 20h30. On a également Supergirl.
2: Lorsqu'un adversaire menace son monde, Kara Zor-El, alias Supergirl, fait équipe à contre-cœur avec un improbable compagnon et s'engage dans un périple intergalactique en quête de vengeance et de justice.
1: Supergirl, c'est donc mercredi à 18h30, et puis on l'appelait Robin des Bois.
2: Hanté par son passé, après une vie de crimes et de violence, Robin des Bois est laissé pour mort à l'issue d'un combat. Recueilli par une femme mystérieuse, il se voit offrir une ultime chance de rédemption.
1: On l'appelait Robin des Bois, c'est donc ce mercredi à 20h30. On a Des Mignons et des Monstres, mercredi à 14h. Toy Story 5, mercredi à 16h. Permis de détruire, c'est vendredi à 16h en séance Ciné Babies. On a Les Parfaits, Arnaque en famille, jeudi à 18h30. Vaiana, La Légende du Bout du Monde, c'est jeudi à 16h, vendredi à 18h30. Et mercredi en séance Ciné Kids, donc séance à 10h au tarif exceptionnel de 4€, aussi bien pour les plus petits que pour les plus grands. Et puis on retrouve également Le Diable s'habille en Prada 2, jeudi à 20h30, mais pour une séance particulière puisque c'est une séance Ciné Tricot. Vous pouvez ramener vos pelotes, vos aiguilles et tricoter devant votre film avec une lumière tamisée. Et comme ça, vous pouvez tricoter en toute tranquillité au cinéma. Et je crois que cette séance est au tarif exceptionnel de 5€. Donc n'hésitez pas à... Et si vous avez aussi loupé Le Diable s'habille en Prada 2 il y a quelques mois, et bien c'est l'occasion de le redécouvrir au cinéma. N'oubliez pas que vous pouvez obtenir le parking gratuit avec votre cinéma. Pour cela, garez-vous sur les parkings P2, P3, P4 et P5 et vous donnez votre ticket de parking directement au cinéma et vous repartirez avec la gratuité. Merci beaucoup Camille.
2: Merci Tom, à bientôt.
1: À bientôt.

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2: Et dans votre agenda de ce jeudi 30 juillet, je vous propose de retrouver l'exposition événementielle « C'est l'essence des papiers ». Et oui, la ville d'Aigues-Mortes, en partenariat avec le groupe Salin, vous invite au vernissage de la 4e édition de cet événement culturel et patrimonial qui se tient à la chapelle des Capucins dès 18h30. Alors l'exposition met à l'honneur le sel sous toutes ses formes à travers une scénographie immersive présentant des camels, des conditionnements en vrac et une barge rassemblant du gros sel, du sel fin et de la fleur de sel. Ce rendez-vous s'accompagne d'un parcours photo de Cécile Domins visible intramuros, d'ateliers botaniques et de magnifiques panoramas depuis les remparts sud sur le Salin et ses flamants roses. L'exposition événementielle Sel et Sens des Papiers s'est à retrouver à la chapelle des Capucins ce jeudi 30 juillet en vernissage à 18h30 et l'exposition est visible jusqu'au 2 août. D'ailleurs, c'est également le rendez-vous événementiel où vous retrouverez plein d'activités, notamment aussi des ateliers cuisine au sein de la chapelle des Capucins, et vous pourrez retrouver toutes les informations sur le site ot-aiguemorte.com. On continue avec le festival Côté Mer qui accueille le célèbre Kenji Girac pour un concert événement aux arènes du Gros du Roi. Pour célébrer une décennie de succès couronnée par plus de 6 millions d'albums vendus, l'artiste revient sur scène pour offrir au public un voyage musical inédit et festif. Une soirée exceptionnelle pour partager des souvenirs mémorables et vivre des instants magiques en musique dans les arènes. Le concert de Kenji Girac dans le cadre du festival Côté Mer, c'est à retrouver ce jeudi 30 juillet aux arènes du Gros du Roi à partir de 21h30. Et pour finir, la guinguette Rive Gauche à Palavas-les-Flots vous propose d'assister à l'élection officielle de Mister France, le concours masculin numéro 1 dans l'Hexagone. Cet événement met en avant des candidats incarnant l'idéal masculin français à travers des valeurs de charisme, d'élégance, d'altruisme et de bienveillance. Le vainqueur de cette étape décrochera non seulement de nombreux cadeaux et un statut d'ambassadeur culturel, mais obtiendra également sa qualification directe pour les plus grands concours internationaux. L'élection de Mister France est à retrouver donc du côté de la guinguette Rive Gauche à Palavas-les-Flots, qui est Paul Conk, le jeudi 30 juillet à 21h. Et bien très bonne sortie avec Delta FM.
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Tout de suite, l'agenda des concerts. On commence cet agenda des concerts en partant du côté de Caveirac ce mercredi soir. Tous les mercredis, en fait, jusqu'à la fin août, vous profitez d'une belle soirée sous les guirlandes, sur le parc du château. Une très belle soirée mêlant concert live, food truck, ambiance festive. Et donc, pour ce mercredi 29 juillet, ce sera un concert acoustique rock avec le groupe The Blondies. Et puis, notez que ce sera pop rock le 5 août avec le Ninja Copieur. Ça, c'est du côté de Caveirac. Dans les arènes du Gros du Roi, le concert de Kenji, la tournée anniversaire des 10 ans, une expérience inoubliable côté musique. Kenji dans les arènes du Gros du Roi, c'est ce jeudi à 21h30 et il reste encore des places au moment où j'enregistre. Il reste encore des places en fosse. Infos et liens pour réserver sur le site notamment du festival Côté Mer. Aigues-Mortes, vous avez le chœur des pénitents à la chapelle des pénitents blancs, comme tous les vendredis du mois de juillet, donc c'est le dernier rendez-vous. De 18h à 18h30, ils vous proposent un programme concocté par leurs soins. L'entrée est libre, c'est à la chapelle des pénitents blancs à Aigues-Mortes, donc ce vendredi 31 juillet. Et puis notez pour mardi prochain, le 4 août, ce sera le concours de chant, le Grand Prix de la chanson française à 21h, place de la Vigue. Vous pourrez donc assister à ce concours où seront départagés les meilleurs interprètes comme chaque année. Ça c'est sur Aigues-Mortes. À la Grande Motte, beaucoup de rendez-vous concerts. Je démarre avec ce jeudi, le concert de Endless Soul. Ce sera à Place de l'Épi à 21h. Puis ce samedi, toujours Place de l'Épi, ce sera toujours à 21h, Mathieu Saxe et DJ Teddy B. Et puis rendez-vous mardi 4 août pour le Jazz au Ponant avec le Boutonnet Blues Band, un trio influencé par le début de l'électricité dans le blues, de Chicago à la Nouvelle-Orléans en passant par le Texas. Vous pourrez entendre des morceaux dans l'esprit 50s, 60s de Jimmy Reed, Elmore James, Albert Collins ou encore Johnny Guitar Watson. L'orchestre est composé donc d'un musicien à l'orgue, d'un guitariste chanteur et d'un batteur, et ça se passe sur les rives de l'étang du Ponant à la Grande Motte, mardi à 21h. L'accès est libre. Si vous êtes plutôt électro, sachez que tout ce week-end, c'est le Family Picnic Festival du côté du Parc des Expos de Pérols-Montpellier, avec trois scènes, des dizaines de DJ qui vont se succéder. Un beau rendez-vous pour les amateurs amatrices d'électro. Info sur le site du Family Picnic Festival. Si vous êtes prêt à faire un petit peu de route, des rendez-vous à noter du côté de Arles. À commencer par le festival Flamenca qui démarre ce 29 juillet et se poursuit jusqu'au 15 août, 9e édition. 2 étoiles andalouses de la danse. Il y aura également un concert hommage à José Reyes, le père des Gypsy Kings. Et il y aura une quinzaine de concerts dans la ville, donc un très beau rendez-vous que ce festival Flamenca à Arles. Et puis un concert gratuit, la tournée Ça c'est le Sud. La voix délicate de Julie Zenati, l'énergie du collectif Bande à part et la puissance des 100 chanteurs du Cœur du Sud composent le plateau du concert offert par la région Provence-Alpes-Côte d'Azur et la ville de Arles. Rendez-vous le 1er août en soirée, donc en centre-ville, pour profiter de ce show aux tonalités du Sud. Les infos à retrouver et les liens sur arles.fr. Deux autres rendez-vous pour terminer, un concert Afro Soul du côté de la Secret Place à Saint-Jean-de-Védas ce vendredi. Ce sera Emmanuel Pidjob et l'Afro Soul Gang. Ça vous coûtera 12€ en prenant les places sur place, donc c'est ce vendredi. Et vous avez les UB40 à Agde. Faudra faire un petit peu de route, mais si ça vous tente pour aller voir ce groupe, cette légende du reggae, le groupe britannique UB40, avec ses 45 ans de hits, des tubes planétaires comme Red Red Wine, Kingston Town ou encore Here I Am, et vibrer donc avec la foule présente, c'est un concert gratuit sur la scène flottante de Agde. C'est ce mardi à 21h. Voilà pour les idées de sortie concert, en espérant que ça ravisse vos oreilles mélomanes, et ceci bien sûr sans oublier les nombreux concerts et les nombreuses propositions musicales faites dans les restaurants et bars des communes environnantes. N'hésitez pas à vous rapprocher des sites des offices de tourisme pour aller, voilà, éplucher un petit peu en détail ce qui peut se dérouler de ce côté-là.
Bonne sortie avec Delta FM.

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Il est 2h.